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Se mouvoir dans les cités, qui est aussi une autre forme de jouissance du monde, c'est en même temps avoir bien acquis les codes, par exemple, de déplacement sur les trottoirs pour ne pas entrer en collision avec tous les passants qui marchent devant vous, pour ne pas bousculer les personnes plus âgées, par exemple, ou les personnes handicapées qui n'ont pas le même rythme que vous.

0: Il est sûr que la flânerie présente des aspects différents, obéit par conséquent peut-être à des qualités ou à des définitions, mais c'est pas tellement l'idée de définition que je retiendrai, à des esthétiques différentes.
1: J'arrive, je cours, je n'arrête pas de parler, je suis là, j'arrive même en courant. Une fois, parce que c'était pas dit que ça devait rester autour de moi. Je dois parler, je dois marcher, je marche, je parle. Vous n'avez rien à dire, de toute façon, vous n'avez rien à dire.

0: je le dis au commencement, parfois je le dis un peu plus tard, tu vois. Mais bon, je veux bien que les gens soient conscients, de, que les gens sachent absolument qu'est-ce que je veux faire. Donc, je pense que ça donne une grande liberté à les spectateurs, tu vois, de dire, bon, ça ne m'intéresse pas, je m'en vais. Mais de dire, bon, cette bonne femme, elle va parler, elle va marcher tout le temps comme elle est en train de faire maintenant. Je veux dire, j'ai compris la performance, l'idée, le concept, parce que ce qui est important, en principe, c'est l'idée. Tu vois, je veux dire, c'est, pour moi, c'est une espèce de risque que je prends, que la salle se vide. Tu vois, en disant, mais c'est, d'accord, c'est très bien, mais je m'en vais. Et ça, j'aime bien, tu vois, et qu'il reste.
1: Comme disait, je ne sais plus si c'était Stevenson, dès qu'on est plus de deux, ça devient un pique-nique. Bon, moi, je marche beaucoup avec ma compagne quand même. Mais c'est vrai que la marche vous ramène le monde à la proportion de votre corps, d'une certaine manière, puisque vous êtes dans un regard sur le paysage, dans une audition de tout l'univers sonore qui vous entoure. Vous êtes dans la gustation, parce qu'en même temps, vous pouvez manger les myrtilles ou les fraises sauvages, ou vous arrêtez dans une ferme auberge, vous êtes dans la tactilité parce que vous touchez les feuilles, vous touchez les troncs d'arbres, vous baignez comme moi ça m'arrive très souvent quand je marche, et puis vous êtes dans l'odorat puisque marcher dans un certain nombre de lieux évidemment c'est être pénétré des odeurs, donc on est à la fois dans un monde réduit au corps mais de manière très heureuse puisque ça devient une sorte de porte étroite dans la complexité du monde. Mais c'est vrai que la marche vous ramène le monde à la proportion de votre corps d'une certaine manière.
0: Ça, c'est absolument vrai. Et en plus, tu fais une marche d'un monde à ta mesure. Tu mesures le monde d'une certaine façon. Et je marche beaucoup, beaucoup, surtout dans des villes que je ne connais pas. Mais mon grand plaisir, moi, je dis toujours, parce que je suis vieille déjà, et je dis, attends, parfois, quel horaire, les jours que j'arrive en ville que je ne connais pas et que je ne puisse pas marcher, que je ne puisse pas la parcourir. J'ai énormément de performances où je les appelle la série des parcours. Et j'adore parcourir les villes, surtout les villes que je ne connais pas. Mais ça m'intéresse tout. Si tu ne crois pas que ce n'est pas seulement les musées, les monuments et tout ça. Non, non, non, la rue, la façon que les boutiques sont présentées, comment les gens s'habillent, comment ils s'assoient, les terrasses, tout ça, je veux dire. Et moi, ça me fascine.
2: Quand même, c'était de beaux magasins qui s'offraient une place dans les passages. Et par conséquent, on comprend bien que la vitrine est devenue un moyen, bien sûr, d'attirer, comme on sait bien, le chaland, mais pas seulement. Ça a été aussi un lieu d'un artifice particulier, d'un travail presque artistique, on pourrait presque dire cela. Et en tout cas, il me semble que ça a à voir avec l'idée de nature morte, où il y a une sorte d'abondance de ce que l'on des biens, en quelque sorte, qui sont mis à la disposition du consommateur, hein, dans cet excès un peu bourgeois de la chose que, bien sûr, Benjamin a bien perçu dans les passages. Quoi.
0: Pourquoi, comment, où et quand. Je veux dire, je fais différents rythmes, j'adore faire ça. Tu vois, je veux dire, de donner des rythmes différents. Parfois, j'ai dit seulement, pourquoi. Et, je veux dire, et le rythme de cette combinaison, je veux dire, de ces mots qui sont tellement significatifs, hein, je veux dire, pourquoi, comment, où et quand. C'est toute notre vie.

0: Et dans ces pourquoi, dans ces quand, comment, etc. Et je trouve que c'est des questions très, très intéressantes. Et à la fois, c'est comme un poème sonore, je trouve ça fantastique. Il y a même des gens qui disent qu'il n'a rien à voir l'idée de l'effet de marché, l'effet de parler, tu vois. Mais c'est une des théories.
1: Alors toi, tu dis aussi, donc tu fais l'expérience en marchant, que selon le rythme de marche, la parole peut ou pas suivre.
0: Absolument, absolument. Par exemple, j'essaye de penser et de marcher vite, par exemple, parler vite et marcher lentement. Marcher vite et parler lentement, et je te jure que c'est pas si évident que ça.
2: Et c'est vrai que quand j'ai écrit Éloge de la marche, plus que jamais, j'ai eu l'impression de faire une randonnée absolument prodigieuse avec Bachot, avec Soro, avec Stevenson, avec Sanso, avec Lake for More, enfin tout d'innombrables auteurs comme ça, un peu comme si nous étions une bande d'amis et que nous nous demandions, où est-ce qu'on va manger tout à l'heure, l'un qui dirait j'ai envie d'aller me baigner là-bas, ah mais moi j'ai un souvenir d'un lac, tu connais le lac là-bas, etc. Mais au fait, où on va dormir ce soir, etc. Donc j'ai conçu ce livre un peu comme une grande conversation. Il n'est pas écrit sur le mode du dialogue, évidemment, mais en prenant comme ça une sorte d'emploi du temps d'une randonnée.
0: Il y a beaucoup de théories. Il y a des théories de pourquoi, il y a beaucoup de théories sur quand, il y a des théories comment, et il y a beaucoup de théories où. Dans toutes ces questions, la réponse, il y en a beaucoup de théories que j'ai lues et qui me passionnent et que chaque fois que j'essaye ou que j'ai le temps, je vais aux bibliothèques pour voir s'il y a des choses nouvelles sur ce pourquoi, comment, où et quand.
3: Quand tu regardes un peu les débuts du cinéma, qu'on appelait cinématographe, comme tu sais, il y a d'abord ces fameux films des vues lumières qui montrent des sorties et des entrées. Sortie d'usine, c'est un des premiers films Lumière présentés, tu sais, en 1895. Et ce sont des gens qui sortent, qui marchent. On ne voit même pas quel est le lieu qu'ils quittent, ni l'activité qu'ils ont pu conduire dans l'usine, même si c'est l'usine Lumière dont on peut soupçonner en gros de quoi elle retourne, hein, quel genre d'activité elle propose. Mais on voit surtout des gens qui sortent. C'est tout. Un simple mouvement de marche. Et puis ensuite, il y a des entrées de train, comme on sait, de La Ciotat ou d'ailleurs, il y en a eu beaucoup, qui montraient la sortie des voyageurs aussi.
0: Il y a une relation totalement, je veux dire que moi, quand tu te promènes, et tu penses très bien, et tu peux discuter très bien et tout ça, mais quand tu fais l'expérience toi-même de mettre en relation, en contradiction, ton cerveau et tes jambes, ça veut dire que tu dis, je vais parler très vite, mais je vais marcher très lentement.
3: Les débuts du cinématographe viennent en partie, on va dire, de la chronophotographie.
0: C'est, à l'inverse, c'est vachement difficile de parler des choses un peu cohérentes. Je veux dire, pour faire des sons articulés, tu peux le faire et tout ça, mais par exemple, essaye de parler d'El Quijote, tu vois, par exemple, je te parle même l'expérience. Non, par exemple, je décide maintenant de parler vite et de parler vite en marchant lentement, par exemple, je veux dire, et je voudrais dire quelque chose sur mon expérience dans les sujets, mais je dois parler très rapidement, tu vois, les idées, mais je veux dire, je dois.
3: Et la chronophotographie, notamment maréienne, celle que Étienne Jules Marais a développée, on va dire, il n'a pas été le seul à faire des chronophotographies d'ailleurs, mais enfin lui particulièrement du côté français, ce qui va peut-être influencer les Lumières, a montré essentiellement des hommes qui marchent.
4: L'important c'est qu'on embarque dessus, on change le poids pour changer de pied, on fait deux petits sons, et quand on entend un flap, c'est toujours et un, et deux, et trois. Le premier son c'est un et un, et deux, et trois, et quatre.
3: L'essentiel du mouvement capté, dont on a beaucoup dit que c'était une représentation du mouvement et même une décomposition plus exactement du mouvement en ces phases jusque-là non vues, ce sont pour l'essentiel des hommes ou des femmes qui marchent. Ce sont des êtres quelconques, ça c'est très important aussi dans la réflexion, et puis ce sont des êtres qui en gros se déplacent en faisant un pas, éventuellement ils sautent, où il trotte, où il court, etc., etc. C'est très remarquable de voir que ce sont, pour une bonne partie des historiens du cinéma primitif, les débuts du cinéma. Alors, en général, pour dire cela, ils s'intéressent essentiellement à la dimension technique de l'appareillage convoqué par la chronophotographie, qui va être reconduit, amélioré, transformé pour devenir le cinématographe.
2: Et d'ailleurs, l'art du voyage, si je puis dire, est un art du dépaysement sensoriel. Quand vous vous baladez en Inde, en Chine, au Japon, etc., tout d'un coup, tous vos repères deviennent caduques. En Inde, les gens mangent avec leurs mains, les goûts sont radicalement différents des nôtres, ce que vous sentez, ce que vous voyez, etc., n'a plus aucun rapport avec ce que vous voyez dans la vie quotidienne. Donc on peut toujours apprendre, et alors, évidemment on peut prendre des tas d'anecdotes de décalage culturel intense. Il y a cet exemple d'un ethnologue américain qui travaillait au Mexique autour du chamanisme et qui avait pris le même cactus San Pedro que la communauté amérindienne dans laquelle il était, et il croyait un peu naïvement qu'il allait pouvoir s'immerger dans une participation avec les Indiens en suivant l'action du chaman. Mais comme il dit, il voit le chaman qui s'agite et qui fait des grands mouvements dans l'espace, il voit toute la communauté amérindienne qui participe de façon très bouleversée au combat, et lui dit, je ne voyais rien qu'un gars qui s'agitait devant moi, etc. Évidemment, il n'était pas entré dans les arcanes du chamanisme, là où ces hommes et ces femmes de cette communauté amérindienne n'ignoraient rien de tous les gestes du chaman, et pour eux, chaque geste du chaman renvoyait à l'action d'un esprit invisible contre lequel le chaman se battait, etc. Ceci dit, à partir du moment où cet ethnologue va entrer dans l'initiation avec le chaman, il va peu à peu réussir à décoder lui aussi des gestes comme faisant référence à tout un univers invisible, etc.
5: Et depuis beaucoup de temps, ça, on a considéré que la marche stimule la pensée. Et, c'est-à-dire qu'il y a beaucoup de qui ont pensé sur ces problèmes. Et j'ai commencé à chercher, par exemple, tout le monde connaît les péripatéticiens.
1: Et puis alors, tu as relevé les rapports qu'il y a entre langage et rythme, le rythme de la marche. Est-ce que les phrases sont mieux proportionnées quand on marche, selon toi, ou est-ce que le fait d'être assis, par exemple, pourrait j'ai cette impression-là, que le fait d'être assis pourrait nous emmener à faire des phrases trop longues.
0: Trop longues, peut-être aussi mieux organisées.
1: Trop bien organisées.
0: Trop bien organisées. Trop théorique. Trop érudite. Mais peut-être c'est vrai, quand on marche, si tu veux... Mais parler, c'est une chose. Mais quand on pense, je veux dire, on pense mieux. Je veux dire que parler, peut-être quand on marche, en parlant, je veux dire, on s'exprime plutôt plus simplement, moins érudite.
3: La passante, par exemple, c'est d'abord un tableau d'une grande légèreté, ou d'une grande banalité, en tout cas. C'est le tableau quotidien de la ville... dans la deuxième moitié du 19e siècle.
0: Mais quand tu penses, comme la pensée n'a pas de limite, pour ainsi dire, tu vois, je pense qu'on pense très bien. Que je pense mieux en marchant qu'assise dans mon fauteuil. Tu vois, mais peut-être je parle mieux assise dans le fauteuil.
1: Ah oui.
0: Tu vois, je veux dire, la parole, c'est une chose, et la pensée, c'est une autre.
3: La rue assourdissante, la passante qui passe en soulevant sa jupe pour marcher sur le trottoir, enfin, ça pourrait être aussi insignifiant que n'importe quelle promenade, en définitive, assez quelconque. Et puis, tout à coup, parce que c'est le propre de la fantasmagorie et de la distraction, en tout cas, que Benjamin a salué chez Baudelaire, voilà que cette femme se transforme. Dans le poème, elle devient, avec sa jambe de statue, quelqu'un qui s'apparente soit aux beaux-arts traditionnels, soit à quelque chose qui se fige, qui va contre la logique de la banalité de la rue.
0: Et péripatéticien, c'est les premières qu'on a décidé. Apparemment, Aristote, c'est vrai qu'il donnait ses cours en marchant, parce que, bon, après, j'ai lu des autres choses qui disent que c'était pas vrai, que c'était simplement, il les donnait dans en promenade, mais ça ne veut pas dire qu'il se promenait, mais apparemment, ça peut être vrai ou pas, mais il y a énormément de philosophes, par exemple, qui Et on dit dans des lettres, Kierkegaard, Rousseau, Nietzsche, Thoreau, dans Emerson, dans quantité de lettres, des textes, des choses, comment l'idée de Marcel stimulait la pensée.

0: parce que je trouve que
1: Marchand.
0: Oui, bien sûr, absolument, absolument, mais c'est toujours, de toute façon, les marches militaires sont toujours un truc de pouvoir, et la Marseillaise, tu t'imagines, le texte, c'est absolument horrible, mais je les prends, parce que d'abord, déjà, Victor Hugo, il disait, l'humanité marche et s'illumine, et c'est le cycle de lumière, et après, je trouve que c'est comme exemple de, je parle de marche militaire, hein, je parle de comment on emploie l'idée de la marche et tout ça, c'est-à-dire en plus les gens marchons, ça veut dire en groupe, la marche, on y va. Tu vois, je trouve que c'est très beau comme exemple.
2: Lorsque on salue, et ça a été immédiatement salué à la sortie du film, La fin des 400 coups, comme étant un grand moment de cinéma. On ne sait pas très bien ce qu'ont voulu dire exactement les commentateurs de l'époque, hein, mais c'est certain que c'est un grand moment de cinéma, parce qu'on retrouve justement cette essence du cinéma, de la marche, hein, du double développement de la marche par le travelling de la caméra qui est embarqué, en effet, aux côtés de Jean-Pierre Léo, et du mouvement même dans le champ, du petit Antoine s'échappant de la maison dite de correction ou de redressement, qui devait sûrement veiller à ce qu'il se tienne bien droit et bien immobile, et tout à coup le voilà qui s'élance et part en courant jusqu'à la fin du film, hein. Donc on a bien là quelque chose d'un haut moment de cinéma, c'est juste, y compris parce que ça fait retour à la provenance du cinématographe. Mais en même temps, cette marche, elle est très compliquée parce qu'elle n'arrête pas de montrer le contraire d'une liberté ou d'une libération de l'enfant. Il fuit une maison d'emprisonnement, bien sûr, mais Truffaut a veillé à le faire constamment croiser les signes d'un autre enfermement. Et par exemple, il y a des barrières, on est sans doute en Normandie, donc il y a des vergers clos, des champs avec des vaches qui sont entourées de palissades. Enfin, on n'arrête pas de longer avec l'enfant et avec le travelling de la caméra des palissades, des grillages. Au fond, des lieux d'enfermement, quoi, hein, même si on pourrait croire un court moment au niveau dramatique, c'est-à-dire narratif, que l'enfant s'est libéré.
0: Et une de mes angoisses, c'est « Mon Dieu, si un jour je ne peux pas marcher !» Tu vois, quelle horreur. Le monde, comme tu dis, le monde vraiment se rétrécira beaucoup, beaucoup pour moi.
3: Moi, par exemple, quand je me balade avec ma compagne, je suis toujours étonné des odeurs innombrables qu'elle sent dans une forêt, que moi, j'ai du mal à sentir, et que parfois, d'ailleurs, je ne sens pas. Et je sens bien qu'elle est émue par... Je vois bien qu'elle peut même aller retrouver les traces de l'odeur, et à ce moment-là, quand je suis près du chèvrefeuille encore, j'arrive à peu près à le sentir, mais il y a des tas d'effluves comme ça qui m'échappent complètement.
2: On est entré dans l'ère de la visibilité de l'homme ordinaire. L'homme ordinaire, et non pas le héros, ni le personnage remarquable des tableaux, ni je ne sais quelle autre dimension peut-être de célébrité ou de notoriété qui peut être attachée à d'autres aspects de l'image mécanique lorsque celle-ci, par exemple, s'intéresse aux actualités, aux personnages du moment et montre donc les grands de ce monde. Hein.
4: Et peut-être, Namyun Paik, on n'a pas dû parler du Fluxus Tour, juste peut-être un mot là-dessus.
0: Ah oui, des Namyun Paik, qui faisait les tours avec une casquette, qui c'est Fluxus Tour, et il faisait les tours de New York, comme les guides touristiques. Par exemple, il y a aussi beaucoup de pièces des gens qui ont fait un marchand. Par exemple, il y a aussi Yoko Ono qui faisait le City Piece. Il y a, comment ça s'appelle, Filio et la Galerie Légitime qu'il portait sur son chapeau et qu'il se promenait. Il y a, par exemple, des danseurs aussi.
2: Et puis, il y a le fameux débat sur le galop du cheval. Alors, plutôt enregistré de l'autre côté de l'Atlantique par Édouard Muybridge, qui lui, pour des raisons précises de mécénat, d'un mécène qui lui avait commandé ses travaux, s'est intéressé à la marche du cheval, au galop du cheval, au trot du cheval, et puis la découverte qui n'a cessé de faire commentaire, qu'à un moment donné, dans son galop, le cheval a les quatre pieds décollés de terre, quoi. Enfin, bon, des choses qui ont intéressé les peintres, les sculpteurs, etc.
4: Alors, je sais pas où on va, du coup, parce que ça pose la question de la destination.
0: Non, pas pour moi, je veux dire, il n'y a aucun problème. On peut les faire à l'intérieur, on peut les faire à l'extérieur. À l'intérieur, c'est mieux, je pense, parce qu'à l'extérieur, peut-être, il y a les bruits de la rue. Bon, je sais pas si ça rentre dans tes... Mais on peut marcher comme ça. La maison n'est pas très grande, mais quand même, elle est assez... On peut marcher.
4: Hein, oui, il y a de quoi
0: marcher. Oui, bon.
4: Alors, tu dis qu'il y a beaucoup de théories. Ça veut dire justement qu'on aborde les théories toujours en marchant. Ça suppose qu'il y a un parcours entre les théories, puisqu'il y en a beaucoup. C'est-à-dire que tu poses le il y en a beaucoup en point de départ.
0: Oui, j'ai pas ça en point de départ. Et quand j'ai commencé à m'intéresser au sujet, j'ai trouvé qu'une, la première, ça m'arrangeait tellement bien la théorie qu'ils disent que l'homme marche parce qu'il s'est mis debout. Pardon, qu'il parle parce qu'il s'est mis debout. J'ai dit, mais c'est idéal, je veux dire. Et j'ai commencé à regarder, j'ai trouvé cette théorie beaucoup plus ou moins développée pour beaucoup de gens. Après, malheureusement, j'ai trouvé des autres théories qui contradisent complètement l'idée des...
1: Alors, à l'époque de ma vie, je me suis beaucoup intéressée pourquoi l'homme parle. Simplement, pourquoi c'est des primates supérieurs l'unique qui arrivait à émettre des sons articulés. Alors, j'ai commencé à lire des choses, j'ai commencé à lire une chose, autre chose, autre chose, et curieusement, presque toujours, j'ai trouvé qu'il y avait une relation dans beaucoup de théories entre la marche et la parole. Ça veut dire que l'homme parle parce qu'il s'est mis debout, parce qu'il est bipède. C'est-à-dire, à l'époque, il marchait comme ça, à quatre pattes, hein, comme je marche maintenant. Et après, il s'est mis debout et il a marché debout.
3: C'est-à-dire que la somatisation est en même temps une sémantisation. Le corps parlerait en quelque sorte à la place de la personne. Alors évidemment, sur le plan médical, c'est extrêmement difficile à démontrer. Et donc, en revanche, c'est très souvent la théorie subjective à travers lesquelles les acteurs vont vivre leur rapport à la maladie.
2: Si on peut admettre qu'à un moment donné a triomphé, un peu suivant l'analyse de Jacques Rancière que je simplifie en ne retenant que ça, mais a triomphé avec l'ère de la photographie puis du cinématographe tel que on l'a connu quand même pendant un petit siècle quand même tout de même, hein, c'est pas une représentation humaine de l'homme ordinaire qui s'est imposée à nous à ce moment-là, sous des traits que ni la peinture, ni la sculpture, etc., etc., n'avaient pu envisager.
3: Ça leur permet aussi de combattre la maladie, parce que si vous considérez que la pathologie que vous avez est liée au fait que vous avez gâché votre vie pendant un moment, ben, finalement la maladie est une manière de le langage du corps vous dit reprends-toi en main et désormais vis ta vie de manière plus heureuse, satisfais davantage tes jouissances personnelles, etc. C'était d'ailleurs ce qui était défendu dans le livre Mars de Fritz Zorn, un grand classique en la matière dans les années 80. Le cancer comme étant issu d'une histoire personnelle tragique, et puis là, la leçon en quelque sorte que donne la maladie grave pour vivre un peu cette espèce de dimension initiatique de la maladie grave, donc pour se reprendre en main et renaître enfin sous une forme propice.
0: Mais ça veut dire que très vite on comprend que la langue ça peut être un élément de pouvoir. Même quand encore il était des primates, il est encore peut-être 100% bipède. Hein.
2: Alors, on voit bien une silhouette d'homme vêtu toujours de la même façon, avec une sorte de grand manteau dans lequel il est bien enserré, bien fermé, avec une grosse ceinture, et il marche, il arpente des lieux qui d'ailleurs eux-mêmes deviennent de plus en plus abstraits. On pense à la Pointe Courte, hein, vraiment. Du moins du côté de la marche des deux personnages fictionnels qui s'opposent à la marche concrète des pêcheurs. Et on est véritablement dans un espace qui se défait, quoi. Mais en même temps que se défait ce qu'on pourrait appeler la représentation humaine. Et je ne suis pas sûre que du coup, ce que permettent en tout cas les nouvelles technologies ne soit pas une façon d'achever le mouvement, hein, puisque ces figures humaines vont être surhumaines, enfin, elles vont accuser leur artificialité, hein, elles vont peut-être même tellement révéler qu'elles sont le produit justement de quelques technologies, ce qui n'était pas le cas du cinématographe, enfin, ou du cinéma plus traditionnel en tout cas, qui au contraire faisait oublier en quelque sorte que c'était des images mécanisées comme de la reproductibilité mécanique, comme disait Benjamin. Et qui, c'est curieux, comme il y a comme un oxymore hein, dans la pensée de Benjamin qui met en avant le côté mécanique, technique de l'image obtenue, mais pas des sujets. On pourrait dire que les contenus, c'est au contraire le triomphe de l'homme ordinaire. Hein, il y a quelque chose d'intéressant dans cette rencontre un peu contradictoire, on va dire, des termes. Et en revanche, lorsqu'on accède à ce cinéma en 3D ou bien à l'image numérique ou à je ne sais quoi qui caractérise le devenir de l'image en mouvement, peut-être qu'on accuse quelque chose qui est le prolongement de cette méditation. Ce sont pas des... Quand on voit en tout cas les personnages, quand on a parlé, vous savez, de comment on dit, juste le terme m'échappait là, dans Matrix, je cherche le terme qui a prévalu, où il est question de bolette, enfin l'image qui va à la vitesse d'une balle, j'ai oublié le terme maintenant que je voudrais le retrouver, où les hommes peuvent traverser à l'horizontale l'espace comme s'ils étaient de véritables projectiles. Bon, on voit bien que tout cela est parfaitement artificiel, enfin.
1: Dès qu'il y a une opinion, il y a une autre qui dit le contraire. Alors je pourrais parler pendant cette quart d'heure qui doit me rester sur les différentes théories. Pourquoi nous sommes debout? Pourquoi ça? L'histoire de la respiration, c'est parce que je ne suis pas trop sportive. Voilà. Mais bon, ça, c'est
0: même j'ai essayé ici à la maison, parce que moi j'ai essayé ici en faisant cet exercice pour ma performance dans cette semaine, exactement là. Et parfois, j'arrive au bout de, je ne sais pas combien de fois, tu vois, j'arrive, mais parce que j'ai déjà plus ou moins pensé qu'est-ce que j'allais dire, tu vois, mais quand même, c'est très difficile, c'est contradictoire. Donc, je crois qu'effectivement, il y a une relation entre le fait de marcher et le fait de penser, parce que c'est tellement conditionné la vitesse de l'une ou de l'autre, de ta pensée et avec le marche. Je veux dire, marcher et penser à un rythme normal, ça, c'est très stimulant et c'est très facile. Mais mettre en contradiction ton cerveau et tes jambes, je dis que l'une aille vite et l'autre lentement, c'est pas si évident que ça.
2: Cette artificialité est intéressante parce qu'à mon avis, elle montre que justement, ce qui est perdu, c'est le visage humain. Or déjà, Kerol, film de Beckett, avait montré qu'il y avait quelques impossibilités peut-être, ou difficulté à présenter l'être humain simplement de face, quoi.
5: Et alors, tu considères que, évidemment, on pense mieux en marchant?
0: Ah oui. Bah, simple. Moi, sans jamais, j'ai pas seulement moi, hein. Je veux dire, je cite dans ma conférence, par exemple, que c'est un de mes préférés, mais Rousseau, Nietzsche, mais bon, les...
2: C'est vraiment ce rapport à rendre visible l'homme ordinaire en ses gestes ordinaires, en outre.
0: Le chemin se fait en marchant. Un poème d'Antonio Machado, Caminante noi cammino, ça c'est cammino all'andar. Et que depuis que je suis jeune, j'ai trouvé ça merveilleux. C'est l'idée qu'il n'y a rien devant, que c'est toi qui ouvres le chemin, c'est toi qui fais le chemin, et que c'est en marchant que tu fais le chemin. C'est en faisant la performance qu'on fait la performance. Ça semble redondant, mais c'est comme ça. 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
2: Il est 7h à Paris, 5h en temps universel.
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2: Bonjour à vous, bienvenue. RFI Matin commence, c'est maintenant. Ravi de vous retrouver en ce jeudi 17 septembre. On sera beaucoup à l'écoute de la colère qui gronde face à l'augmentation des prix des carburants. Et la grogne se fait entendre en Syrie, mais aussi à Marseille, en France. Et puis, le rapprochement Union Européenne-Canada à la une aussi ce matin. Bonjour Nathalie Miché.
3: Bonjour Andréane, bonjour à tous.
2: C'est à la une de votre journal, l'UE qui propose donc ce statut inédit de membre associé à Ottawa.
3: Oui, l'invitation lancée par la présidente de la Commission européenne suscite le courroux de Donald Trump. Les Canadiens, eux, attendent de voir. Certains redoutent une perte de souveraineté. Nous irons à Montréal. Autre cible de la colère du président américain ces dernières heures, le patron de la Réserve fédérale qui vient de décider de revoir à la hausse le taux directeur. C'est une première depuis 3 ans. Et l'objectif, c'est de ralentir l'inflation. Un vent de psychose en Afrique du Sud après les meurtres de 8 femmes en moins de 3 mois près de Johannesburg. Parmi les pistes envisagées, celle d'un tueur en série. Reportage à suivre lors d'une marche étudiante en mémoire des victimes. Je suis solidaire avec Ceuta, mais aussi avec les migrants. Les explications en Espagne de Kylian Mbappé, critiqué pour n'avoir porté qu'à moitié un t-shirt arborant un message de soutien aux habitants de l'enclave espagnole.
2: Après Ursula von der Leyen, le Premier ministre canadien sera aujourd'hui devant le Parlement européen.
3: Invité d'honneur à Strasbourg, Marc Carné va à son tour prononcer un...

0: Ce que voudrait dire un Canada, membre associé de l'Union européenne. Première inquiétude, la souveraineté. L'opposition conservatrice en fait déjà sa ligne rouge. Pas question de laisser Bruxelles imposer ses règles au Canada, prévient le chef conservateur Pierre Poilievre. Une méfiance qu'il exprimait déjà la veille en français cette fois, sans remettre en cause le rapprochement avec l'Europe.
1: Malgré le fait qu'on supporte le libre-échange et la coopération en défense avec l'Europe, nous ne supportons pas l'idée de forcer les Canadiens de payer les taxes et les impôts au gouvernement en Europe, de suivre des lois européennes.
0: À ce stade, pourtant, ces scénarios ne figurent dans aucun dispositif. Ottawa le répète, cette nouvelle relation reste à définir. Et si le gouvernement salue une future alliance beaucoup plus solide et ambitieuse avec l'Europe, il évite soigneusement de reprendre l'expression de « membre associé » dans ses communications, une prudence qui colle assez bien à l'opinion, puisque 8 Canadiens sur 10 veulent aller plus loin avec l'Europe, mais en restant hors de l'Union. Nafia Liber, Montréal, RFI.
2: Et sans surprise, Donald Trump, lui, est opposé à cet éventuel statut d'État membre associé au sein de l'UE pour le Canada. Il dénonce une idée ridicule, un acte hostile et menace de rompre les relations commerciales avec les Européens.
3: Autre sujet érigé en priorité par la présidente de la Commission européenne, l'intelligence artificielle.
2: Ursula von der Leyen dit vouloir réunir les grands acteurs de l'IA en vue de ralentir l'essor des modèles les plus risqués. Mais dans cette révolution technologique, l'Europe cherche aussi à développer ses propres outils, une question de souveraineté stratégique. Car peu importe les craintes pour l'humanité, près de 90% des entreprises aujourd'hui font appel à l'intelligence artificielle. Un débat central à Paris, au salon du Big Data, où s'est rendue Alice Froussard.
4: L'assurance maladie, le ministère de l'Intérieur ou encore l'Agence spatiale européenne. Les clients de Swadeo, cette entreprise française spécialisée dans la data, sont publics, sensibles. Il fallait donc trouver des solutions pour utiliser l'intelligence artificielle sur leurs données sans nécessairement les envoyer vers les grands modèles américains. Azdine Benjebour est le président et fondateur de Swadeo.
5: La souveraineté, c'est le sujet le plus important du moment pour la France et l'Europe. La souveraineté, c'est quoi? C'est d'abord faire confiance à la force vive de ce pays. Il y a dans ce pays des gens brillantissimes. Il faut laisser venir les nouveaux entrants.
4: Il le précise, être souverain, ce n'est pas uniquement faire le choix national. C'est surtout garder une liberté de choix. Une manière de ne pas dépendre uniquement des acteurs non européens, précise Wafa Amal de Prism AI, une start-up française qui développe des intelligences artificielles génératives pour les entreprises.
6: Pourquoi c'est important? Parce qu'aujourd'hui, avec le contexte géopolitique, on se retrouve dans des dépendances technologiques très très fortes qui font que du jour au lendemain, on peut se retrouver à ne pas pouvoir servir nos clients parce qu'on a été dépriorisé par tel ou tel fournisseur, notamment américain ou chinois.
4: Et tous le précisent, cela prendra du temps, il faut que les gouvernements suivent, que les entreprises et la société s'adaptent. La souveraineté ne s'achète pas, elle se construit.
2: Alice Froussard du service éco de RFI. Et aux États-Unis, OpenAI promet plus de transparence sur les dérapages de ses outils d'intelligence artificielle. Le créateur de ChatGPT s'engage même à communiquer systématiquement. Et il révèle plusieurs incidents récents. Deux modèles d'IA en phase de test en réseau fermé ont notamment pris l'initiative de se connecter à Internet pour faire intrusion sur plusieurs sites et plateformes.
3: Les États-Unis, où pour la première fois depuis 3 ans, la Banque centrale revoit ses taux d'intérêt à la hausse.
2: Le patron de la Réserve fédérale américaine, Kevin Warsh, a décidé d'augmenter le taux directeur d'un quart de point pour atteindre une fourchette entre 3,75 et 4%. Décision à l'opposé des injonctions de Donald Trump qui a réagi en accusant les dirigeants de la Fed de vouloir lui nuire autant que possible. Lui réclame des taux très bas pour faciliter l'accès au crédit, stimuler la consommation et les investissements. Mais pour la Fed, il faut absolument juguler l'inflation. Depuis Washington, les explications de Vincent Souriot.
7: L'analyse de Kevin Warsh, c'est que l'économie américaine se porte plutôt bien. Dépenses intérieures, productivité, investissements robustes. En revanche, il faut enrayer la hausse des prix. C'est la responsabilité de la Fed. Et c'est pourquoi elle a choisi de remonter ses taux.
8: L'inflation reste élevée et les mesures que nous prenons aujourd'hui vont soutenir un retour au bon moment à notre objectif de 2%. Nous sommes et nous serons les garants de la stabilité stabilité des prix.
7: Le paradoxe, c'est que cette inflation tient directement aux décisions de Donald Trump. Droits de douane et guerre en Iran. Tout le monde sait d'ailleurs que le président américain ne voulait pas de cette hausse des taux. Il n'a pas été entendu et Kevin Warsh en profite pour réaffirmer l'indépendance de son institution.
8: Nous restons dans notre rôle, car l'indépendance

0: tendance marche dans les deux sens. Nous laissons aussi dans leur rôle les gens qui mènent la politique commerciale ou fiscale. C'est comme ça que je peux me présenter devant vous et appeler les choses par leur nom.
1: La Fed va-t-elle de nouveau hausser ses taux d'ici à la fin de l'année? C'est très probable. 16 des 18 cadres de la Réserve fédérale anticipent une nouvelle augmentation qui porterait ses taux juste au-dessus de 4%. Vincent Souriau, Washington RFI.
2: Et le bras de fer entre Donald Trump et la Réserve fédérale américaine au sujet de l'augmentation des taux, on en reparle à 8h16 heure de Paris dans Aujourd'hui l'économie. RFI 7h08 à Paris. En France, face à la flambée des prix des carburants, le gouvernement tente de désamorcer la colère sociale.
3: Le Premier ministre Sébastien Lecornu a décidé de prolonger jusqu'à la fin de l'année les aides sectorielles accordées notamment aux pêcheurs et aux agriculteurs. Une réponse aux appels à manifester qui envahissent les réseaux sociaux. Mais partout dans le monde, en réalité, la hausse des prix des carburants provoquée par la guerre au Moyen-Orient suscite le mécontentement, surtout pour le diesel et le fuel, dont les tarifs augmentent encore plus vite que celui de l'essence. Claire Fage.
4: Flambée des cours du pétrole, destruction de capacités de raffinage dans le Golfe et en Russie, embargo russe sur les exportations de diesel. Tout se conjugue pour mener à une inflation mondiale record de ce carburant dont dépendent encore beaucoup de secteurs professionnels dans le monde. Les pêcheurs français viennent de lever momentanément les blocages de dépôts pétroliers dans le sud du pays en attendant une réunion ce jeudi à Paris. Mais leur exaspération n'est pas isolée. En Bolivie, des centaines de paysans ont défilé au début du mois pour contester le doublement par décret des prix du diesel très utilisé dans les transports routiers, ce qui provoque en cascade une forte inflation alimentaire. Les manifestations se multiplient en Syrie contre la hausse du pain, mais aussi du mazout, autrement dit du fioul, un carburant de la même famille. Aux États-Unis, les prix du diesel ont battu un nouveau record à plus de 6 $ le gallon, alors que les engins agricoles s'activent dans les États du Midwest et que dans les États du Nord, on doit remplir les chaudières de fioul avant l'hiver. Le mécontentement des Américains pourrait, lui, se traduire dans les urnes lors des élections de mi-mandat.
3: Claire Fage, et à retenir également ce matin cette nouvelle étape dans la normalisation des relations entre le Maroc et Israël. Les deux pays ont l'intention d'ouvrir des ambassades dans leurs territoires respectifs, annonce faite par le ministre israélien des Affaires étrangères après une réunion à New York avec son homologue marocain.
2: La peur et l'indignation en Afrique du Sud après une série de féminicides près de Johannesburg.
3: En l'espace de 3 mois, les corps de 8 femmes ont été retrouvés dans un même périmètre, un rayon de quelques dizaines de kilomètres. Sans que cette piste ne soit confirmée, la crainte d'un tueur en série gagne la population et avec elle la colère devant l'ampleur des violences contre les femmes. À Pretoria, Valentin Hugues, des étudiants se sont rassemblés pour rendre hommage aux victimes.
5: Les étudiants sont habillés en noir et tiennent une bougie entre leurs mains. L'heure est au recueillement alors qu'une série de féminicides frappe la région et instaure un climat de peur, explique Sepangra Bazé, étudiante de 22 ans.
6: Je n'ose même plus prendre un Uber toute seule. Et même en groupe, j'ai peur de marcher dans la rue. Car si on est entre femmes, on se sent en danger. Il y a un sentiment de peur. On se demande si on sera la prochaine. Parfois, on se dit même, pourquoi est-ce que je suis en vie si de toute façon, je vais finir par être tuée?
5: Selon l'association Women for Change, 15 femmes sont tuées chaque jour en Afrique du Sud. Umpile Mapoti, étudiante en architecture, espère que sa génération pourra changer les choses.
7: Je suis fatiguée parce qu'on prend la parole depuis des années. Ça fait même des décennies que les femmes ne sont tout simplement pas prises au sérieux dans ce pays. Mais voir tous ces étudiants aujourd'hui, c'est vraiment touchant. Ça redonne un peu espoir. L'espoir qu'un jour, on parvienne à changer les choses d'une manière ou d'une autre. Mais ce changement ne peut venir que de nous.
5: À la fin de la cérémonie, les bougies sont regroupées pour former un grand cœur en hommage aux victimes de féminicides. Valentin Hugues, de retour de Pretoria, RFI.
2: Pris dans une polémique très politique en Espagne, Kylian Mbappé répond à ses détracteurs.
3: Avant un match de Liga mardi à Elche, l'international français du Real Madrid s'était abstenu de totalement dérouler sur son torse un t-shirt distribué par son club et portant un message de soutien aux habitants de Ceuta, l'enclave espagnole du nord du Maroc, frappée par une crise migratoire. Vinicius Junior et Ibrahima Konaté avaient fait de même et depuis, eh bien, les trois joueurs sont vertement critiqués. À Madrid, Pierre Chaperon.
8: Après le silence, l'explication. Dans un entretien au quotidien sportif AS, Kylian Mbappé revient sur ce t-shirt de soutien à Ceuta porté à moitié avec ses coéquipiers Vinicius et Konaté.
9: Je suis de tout cœur avec les habitants de Ceuta, mais je voulais aussi avoir une pensée pour tous les migrants qui ont perdu la vie, qui vivent eux aussi dans des conditions très dures. Je ne veux pas faire de hiérarchie dans la souffrance.
8: Leur geste avait indigné la droite, l'extrême droite et une partie des réseaux sociaux. Ici en Espagne, derrière ce t-shirt, une association patronale valenciane avec le feu vert de l'organisateur du championnat, la Liga. La politique s'invite une fois de plus dans le football, une mauvaise chose pour Federico, 55 ans.
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3: Je suis une nouvelle fois accompagné par mon cher et tendre, mon Yoko. Comment
4: bonjour,
3: ça va?
4: Bonjour à tous, ça va très bien, merci. Et toi?
3: Bah écoutez, ça rigole, il fait beau, donc...
4: Okay, tu peux me tutoyer.
3: C'est plutôt pas mal. Alors, pour aujourd'hui, comme à chaque numéro, son fil rouge, non, c'est pas tout le temps vrai, mais il y a un fil rouge, coup-ci.
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2: L'heure du journal. Bonjour Mario Casanov.
4: Bonjour Andréane Mellard.
2: La une de ce journal, c'est l'envolée des prix du pétrole qui mettent les porte-monnaies et les gouvernements à rude épreuve.
4: Avec une colère qui monte sur tous les continents, des manifestations en Syrie, en France, au Guatemala, aux Philippines. Et le sujet s'invite notamment dans la campagne électorale en France. Ursula von der Leyen, la dirigeante européenne, veut un nouveau mécanisme de réponse d'urgence après la crise migratoire de Ceuta. On sera également en Ukraine dans ce journal, dans la petite ville portuaire d'Otchakov, sous la pression des forces russes à une poignée de kilomètres. Et puis les cours d'eau mondiaux au plus bas depuis plus de 30 ans, c'est l'alerte lancée par l'Organisation Météorologique Mondiale et c'est notamment dû à la fonte des glaciers qui touche tous les continents.
2: Depuis plus de 6 mois, les navires passent au compte-gouttes dans le détroit d'Ormuz. L'envolée des prix du pétrole qui en résulte provoque une grogne mondiale.
4: Avec des heurts au Guatemala, des grèves aux Philippines ou encore des manifestations inédites en Syrie, dans plusieurs villes, des pneus incendiés, des barrages sur des axes routiers, la population conteste l'augmentation des prix décidée par le gouvernement intérimaire dimanche dernier. Un gouvernement mis aujourd'hui à rude épreuve à Blajounaïdi.
5: Avec sa décision, le gouvernement syrien signe la fin d'une ère. Benjamin Fèvre, consultant senior chez Karamchar Advisory Limited.
6: Aujourd'hui, le gouvernement syrien est dans une rupture totale avec les politiques précédentes du gouvernement passiste, entre guillemets socialiste, de Bachar al-Assad, qui subventionnait à un très haut niveau les produits pétroliers, entre autres. Ce qui fait que les Syriens aujourd'hui ne sont pas vraiment habitués à avoir des prix aussi élevés et des changements aussi brusques.
5: Les caisses de l'État syrien sont vides, les prix mondiaux du pétrole sont au plus haut, c'est entendu. Mais pour le spécialiste de l'économie syrienne, il aurait fallu trouver les moyens d'y aller plus progressivement et surtout de mieux communiquer auprès d'une population arrivée au point de rupture.
6: Même si les gouvernements syriens indiquent que oui, on suit le cours de l'inflation du pétrole, etc., c'est pas suffisant, surtout que d'un côté, on augmente le prix, mais d'un autre côté, on explique aussi que le gouvernement syrien aujourd'hui a réussi à remettre la main sur tous les champs pétrolifères, etc. Donc les Syriens, je pense, attendraient plutôt à voir les prix de l'essence diminuer, alors que c'est tout le contraire qui se passe.
5: Une audition du désormais très impopulaire ministre de l'énergie, initialement prévue ce jeudi devant le Parlement.

0: lui demander de prolonger les aides pour certaines filières. Un sujet dont s'emparent forcément les candidats à la présidentielle, Oriane Gendreau.
1: Mercredi soir, lors d'une interview sur LCI, Marine Le Pen a réaffirmé son idée d'abaisser la TVA et les taxes sur les produits énergétiques, dont le carburant.
2: Il faut baisser la TVA, mais il faut aussi supprimer l'augmentation de la TICPE. Qu'est-ce qui a généré les gilets jaunes? C'est l'augmentation de la TICPE décidée par M. Macron et par Édouard Philippe.
1: À l'opposé de l'échiquier politique, Manuel Bompard, porte-parole de la France Insoumise, veut plafonner les prix.
3: Il y a une mesure très simple, c'est d'instaurer ce qu'on appelle un blocage des prix des carburants, remonter dans la chaîne justement pour les bloquer à l'issue des activités de raffinage.
1: Édouard Philippe, Premier ministre pendant la crise des gilets jaunes de 2018, demande au gouvernement dans un post sur X de doubler immédiatement les aides ciblées. Et si pour Ségolène Royal, candidate à la primaire du Parti Socialiste, il faut baisser les taxes et plafonner les prix.
4: Il y a 60% de taxes sur le prix du litre d'essence. Moi, je pense qu'un litre d'essence ne doit pas dépasser 1,70 €.
1: Pour Bruno Retailleau, il faut supprimer les coûts qui pèsent sur les fournisseurs d'énergie.
5: Je supprimerai les certificats d'économie d'énergie. Ça veut dire 8,50 € de moins par plein.
1: Si les candidats ont le luxe de commenter cette crise, le gouvernement doit lui s'en saisir. Ce jeudi, Sébastien Lecornu réunit ses ministres pour un séminaire gouvernemental consacré notamment à la finalisation du budget 2027.
0: Et aux États-Unis aussi, le prix des carburants est un sujet important dans la campagne, celle des élections de mi-mandat. Elles auront lieu en novembre. Le diesel a atteint hier un nouveau record à 6,27 $ le gallon. C'est le relevé de référence. Face à la hausse de ces prix du carburant et de l'inflation en général, la Fed a décidé hier de relever ses taux directeurs. On y revient dans Aujourd'hui l'économie après ce journal. En tout cas, ça ne plaît pas à Donald Trump qui plaidait pour le contraire. Le président accuse la réserve fédérale d'hostilité et d'avoir agi pour des raisons politiques.
6: Donald Trump, furieux aussi du rapprochement entre le Canada et l'Union européenne.
0: Il menace d'arrêter les échanges commerciaux avec les 27. Il apprécie peu le projet européen de faire du Canada le premier pays membre associé de l'UE. Un projet avancé hier par Ursula von der Leyen, la présidente de la Commission, lors de son discours sur l'état de l'Union. Marc Carney, le Premier ministre canadien qui est en pleine guerre commerciale avec son voisin américain, est-elle invité d'honneur du Parlement à Strasbourg et il s'exprimera ce matin devant les eurodéputés.
6: Et dans son discours, la dirigeante européenne, Marion, est aussi revenue sur la crise migratoire de Ceuta.
0: 70 000 migrants en provenance du Maroc étaient arrivés dans l'enclave espagnole fin juillet. Ursula von der Leyen a tenu hier des propos fermes. Elle a aussi mis en avant ces chiffres. Les arrivées illégales ont baissé de 55% en deux ans, 35% rien que pour 2026 dans l'UE. Pierre Benazé.
7: La réduction des arrivées de migrants annoncés par Ursula von der Leyen est évidemment destiné d'abord à se concilier sa propre famille politique, puisque le chef de file des conservateurs au Parlement européen estime que l'arrêt de l'immigration illégale est une priorité pour les citoyens. Depuis fin juillet et l'arrivée massive de migrants à Ceuta, la question migratoire est à nouveau au centre du débat européen, comme l'ont montré les échanges très vifs entre eurodéputés mardi. Pour se concilier la gauche, Ursula von der Leyen annonce une initiative pour aider la jeunesse méditerranéenne qui a besoin d'emplois, d'apprentissage ou de stages. Mais la présidente de la Commission insiste surtout sur le renforcement de l'agence européenne Frontex de garde-côtes et de garde-frontières. Elle propose d'ailleurs, je cite, un cadre de réponse d'urgence aux crises migratoires avec une flexibilité par rapport aux procédures standards, une façon de dire que l'Union européenne va muscler les contrôles des migrants à ses frontières. Pierre Benazet, Bruxelles. RFI.
6: En Ukraine, les trottoirs d'Odessa jonchés de gravats ce matin.
0: Un immeuble a été endommagé par une frappe russe dans cette ville du sud au bord de la mer Noire. 4 personnes ont été blessées au moins, une dizaine d'autres à Kiev qui a subi aussi des attaques russes cette nuit. La capitale est visée quotidiennement mais dans d'autres régions, le conflit est gelé depuis 5 ans comme à Otchakov. Cette petite ville portuaire du sud se trouve à une poignée de kilomètres seulement de l'envahisseur. Nathanaël Vitran s'est rendu sur place.
8: La particularité d'Otchakov, c'est qu'elle se situe à l'embouchure du Dniepr, pile à l'endroit où le fleuve qui fait office de ligne de front naturelle se jette dans la mer Noire. Ce qui veut donc dire que les Russes sont juste en face.
9: Seul le fleuve nous sépare. Nous sommes à 4 ou 5 kilomètres seulement de la ligne de front. Et l'armée russe a pris position à cet endroit depuis le 2e ou le 3e jour de la guerre. Donc ça fait bientôt 5 ans que ça dure.
10: Le maire Sergei Bychkov.
9: Tous les jours, les drones et les missiles que les Russes tirent depuis la Crimée passent au-dessus de nos têtes. C'est épuisant. Otchakov comptait 15 000 habitants avant la guerre. Il n'en reste que la moitié aujourd'hui.
8: En centre-ville, on rencontre Olga. Elle tient une toute petite boutique. Elle fait partie de ces habitants qui sont revenus

0: et n'ont plus l'intention de partir.
1: Au tout début, ma fille était terrifiée par les bombardements. Elle ne quittait plus les abris. Alors nous sommes partis 5 mois en Pologne. Mais nous sommes revenus parce que notre maison est ici et pas ailleurs.
2: Alexei, le maire adjoint, nous emmène chez lui. Et on arrive devant une maison en bord de mer, c'est très joli.
0: Mais c'est surtout la maison du voisin qu'Alexei veut nous montrer, détruite par un drone russe, et l'abri qu'il a fait construire à côté de la sienne. Une maison éventrée, un bunker souterrain, le triste résumé de la vie des habitants depuis 5 ans. Nathanaël Vitran, Sergei Dmitriev, Victor Sayenko, Otchakov, RFI.
3: RFI 6h09 à Bamako, au Mali, une ONG pointe le rôle de l'Africa Corps russe dans les frappes de drones.
4: Un rapport de The Sentry, l'organisation américaine spécialisée dans la traque de l'argent, de la corruption finançant les guerres. Elle met en avant le décalage entre les revendications de souveraineté de la junte au pouvoir et la réalité de ceux qui contrôlent et financent la force aérienne malienne. Sofiane Amazian.
5: The Sentry décortique d'abord le contrat passé par le gouvernement malien avec la société turque Baykar le 15 août 2024 pour l'acquisition de 6 drones de type Akinci, montant de l'opération 210 millions de dollars. Un contrat qui n'a pas été signé par le ministère de la Défense, mais par le colonel Modibo Kone, directeur de l'Agence nationale de la sécurité d'État et qui rend compte directement au chef de la junte au pouvoir, Assimi Goïta. L'ONG pointe également le manque de transparence sur le financement de cet accord. Ces clauses sont aussi problématiques selon l'organisation américaine. Baykar peut se retirer en cas de problème d'obtention de licence d'exportation pour un seul composant. De son côté, le Mali ne peut pas se libérer de ses obligations de paiement en cas de coup d'État ou de guerre. L'autre volet de l'enquête s'intéresse aux frappes de drones. The Sentry dévoile que les autorisations de tir remontent jusqu'au commandant russe d'Africa Corps. Selon des personnes interrogées dans le rapport, il est arrivé que des drones identifient d'abord une cible avant que des avions russes ne se chargent des frappes.
4: Précision signée Sofiane Amazian.
3: Les cours d'eau sont au plus bas depuis plus de 30 ans.
4: C'est l'alerte formulée ce matin par l'OMM, l'Organisation Météorologique Mondiale. Et encore, les chiffres concernent l'année 2025, alors que cet été 2026 a battu des records de chaleur. Dans son rapport, donc, l'OMM insiste sur l'une des causes de la baisse des cours d'eau, la fonte des glaciers. Ça concerne toutes les régions du monde et c'est très visible, notamment en Suisse, puisque ces glaciers alimentent de nombreux barrages hydroélectriques. Reportage dans le canton du Valais, Jérémy Lanche.
6: Avec ses 225 millions de mètres cubes d'eau récupérée dans le massif du Mont-Blanc, le barrage des Maussons est la deuxième plus grande retenue d'eau de Suisse. Mais c'est à Martigny, 20 km plus loin et 1500 mètres plus bas, que l'eau est turbinée à la centrale de l'Abatia.
7: Donc là, on voit le groupe 1, donc c'est un des deux groupes de production hydroélectrique qui fait partie de l'aménagement des Maussons. C'est un groupe de 90 mégawatts. C'est à peu près 2000 fours à raclette qui fonctionnent toute l'année.
6: Olivier Bernard, le directeur du site, sait que le barrage est un peu préservé par rapport à d'autres installations qui ne reçoivent pas d'eau des glaciers, mais un été comme celui-ci l'inquiète forcément.
7: Moi, je dirais qu'en fait, là, on tape dans le capital parce qu'on tape sur des baisses de 10 à 15% à long terme des apports d'eau.
6: L'essentiel des apports viennent en fait de la pluie et de la neige, mais la neige, elle aussi, a tendance à diminuer. Il faudra donc faire des aménagements quoi qu'il arrive.
7: Aujourd'hui, sous le glacier d'Argentière, on a beaucoup de galeries, on a beaucoup de puits. Mais avec le recul du glacier, ces puits, ils récupèrent plus d'eau. Donc on va devoir adapter tout ça, peut-être faire de nouveaux puits pour suivre ce recul des glaciers.
6: Au niveau national, le taux de remplissage des barrages a atteint un niveau historiquement bas cette année. Pour la première fois en Suisse, les panneaux solaires ont produit plus d'électricité cet été que les centrales hydroélectriques. Jérémy Lanche, Martigny, RFI.
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4: Et puis si vous regardez le ciel pour la pleine lune la semaine prochaine, le 26 septembre, Andréane, vous ne remarquerez peut-être rien, même sûrement rien, mais figurez-vous qu'elle a un nouveau cratère. Bon, ça fait depuis le printemps 2024, mais on ne s'en est rendu compte que maintenant. Et pourtant, ce cratère, il est assez gros, creusé par l'écrasement d'un astéroïde ou d'une comète. Il fait 222 mètres de diamètre. C'est un chercheur américain qui l'a trouvé. Et comme on aime bien calculer généralement en terrain de foot, Andréane, sachez que 222 mètres, c'est à peu près la longueur de 2 terrains de foot.
3: Eh ben, bravo à lui, du coup. Merci beaucoup, Marion Cazanov, 8h13 à Paris.

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0: Se mouvoir dans la cité, qui est aussi une autre forme de jouissance du monde, c'est en même temps avoir bien acquis les codes, par exemple, de déplacement sur les trottoirs pour ne pas entrer en collision avec tous les passants qui marchent devant vous, pour ne pas bousculer les personnes plus âgées, par exemple, ou les personnes handicapées qui n'ont pas le même rythme que vous. Donc c'est évidemment mettre en œuvre tout un tas d'implicites sociaux, en quelque sorte, une civilité en marche, en quelque sorte, qui souvent se heurte évidemment aux voitures qui sont dans une toute autre logique et très souvent dans l'incivilité à travers le fait qu'elles, surtout en France, c'est pas le cas au Canada ou dans bien d'autres pays, mais en tous les cas en France où un automobiliste accélérera au passage protégé plutôt que de vous laisser passer ou autre. Donc on est quand même à la fois dans la prudence et dans le respect d'un certain nombre de codes.
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2: Je marche très vite, j'arrive vite, je cours. J'arrive, je cours, je ne m'arrête pas de parler, loin de là, je suis là, j'arrive, je viens, je suis là, j'arrive même en courant. Une fois, parce que ce n'était pas dit que je devais rester autour de moi. Je dois parler, je dois marcher, je marche, je parle. Vous n'avez rien à dire, de toute façon, vous n'avez rien à dire.

0: Je le dis au commencement, parfois je le dis un peu plus tard, tu vois. Mais bon, je veux bien que les gens soient conscients, que les gens sachent absolument qu'est-ce que je veux faire. Donc, je pense que ça donne une grande liberté à les spectateurs, tu vois, de dire, bon, ça ne m'intéresse pas, je m'en vais. Mais de dire, bon, cette bonne femme, elle va parler, elle va marcher tout le temps comme elle est en train de faire maintenant. Je veux dire, j'ai compris la performance, l'idée, le concept, parce que ce qui est important, en principe, c'est l'idée. Tu vois, je veux dire, pour moi, c'est une espèce de risque que je prends, que la salle se vide. Tu vois, mais ça, mais c'est, d'accord, c'est très bien, mais je m'en vais. Et ça, j'aime bien, tu vois, et qu'il reste.
1: Comme disait, je ne sais plus si c'était Stevenson, dès qu'on est plus de deux, ça devient un pique-nique. Bon, moi, je marche beaucoup avec ma compagne quand même. Mais c'est vrai que la marche vous ramène le monde à la proportion de votre corps, d'une certaine manière, puisque vous êtes dans un regard sur le paysage, dans une audition de tout l'univers sonore qui vous entoure. Vous êtes dans la gustation, parce qu'en même temps, vous pouvez manger les myrtilles ou les fraises sauvages, ou vous arrêtez dans une ferme auberge. Vous êtes dans la tactilité, parce que vous touchez les feuilles, vous touchez les troncs d'arbres, vous baignez, comme moi, ça m'arrive très souvent quand je marche, et puis vous êtes dans l'odorat, puisque marcher dans un certain nombre de lieux, évidemment, c'est être pénétré des odeurs. Donc on est à la fois dans un monde réduit au corps, mais de manière très heureuse, puisque ça devient une sorte de porte étroite dans la complexité du monde. Mais c'est vrai que la marche vous ramène le monde à la proportion de votre corps, d'une certaine manière.
0: Ça, c'est absolument vrai. Et en plus, tu fais une marche d'un monde à ta mesure. Tu mesures le monde, d'une certaine façon. Et je marche beaucoup, surtout dans des villes que je ne connais pas. Mais mon grand plaisir, moi, je dis toujours, parce que je suis vieille déjà, et je dis à ton parfois quel horaire les jours que j'arrive à une ville que je ne connais pas et que je ne puisse pas marcher. Que je ne puisse pas la parcourir. J'ai énormément de performances où je les appelle la série des parcours. Et j'adore parcourir les villes, surtout les villes que je ne connais pas. Mais ça m'intéresse tout. Si tu ne crois pas que ce n'est pas seulement les musées, les monuments et tout ça. Non, non, non, la rue, la façon que les boutiques sont présentées, comment les gens s'habillent, comment ils s'assoient, les terrasses, tout ça, je veux dire. Et moi, ça me fascine.
2: Quand même, c'était de beaux magasins qui s'offraient une place dans les passages. Et par conséquent, on comprend bien que la vitrine est devenue un moyen, bien sûr, d'attirer, comme on sait bien, le chaland, mais pas seulement. Ça a été aussi un lieu d'un artifice particulier, d'un travail presque artistique, on pourrait presque dire cela. Et en tout cas, il me semble que ça a à voir avec l'idée de nature morte, où il y a une sorte d'abondance de ce que l'on des biens, en quelque sorte, qui sont mis à la disposition du consommateur, hein, dans cet excès un peu bourgeois de la chose que, bien sûr, Benjamin a bien perçu dans les passages. Quoi.
0: Pourquoi, comment, où et quand. Je veux dire, je fais différents rythmes, j'adore faire ça. Tu vois, je veux dire, de donner des rythmes différents. Parfois, j'ai dit seulement pourquoi. Et je veux dire, et le rythme de cette combinaison, je veux dire, de ces mots qui sont tellement significatifs, hein, je veux dire, pourquoi, comment, où et quand. C'est toute notre vie. Et dans ces pourquoi, dans ces quand, comment, etc. Et je trouve que c'est des questions très, très intéressantes. Et à la fois, c'est comme un poème sonore, je trouve ça fantastique. Il y a même des gens qui disent qu'il n'a rien à voir l'idée de l'effet de marcher, l'effet de parler, tu vois. Mais c'est une des théories.
3: Alors toi, tu dis aussi, donc tu fais l'expérience en marchant, que selon le rythme de marche, la parole peut ou pas suivre.
0: Absolument. Par exemple, j'essaye de penser et de marcher vite, par exemple, parler vite et marcher lentement. Marcher vite et parler lentement. Et je te jure que c'est pas si évident que ça.

0: J'ai un souvenir d'un lac, tu connais le lac là-bas, etc. Mais au fait, où on va dormir ce soir, etc. Donc j'ai conçu ce livre un peu comme une grande conversation. Il n'est pas écrit sur le mode du dialogue, évidemment, mais en prenant comme ça une sorte d'emploi du temps d'une randonnée.
1: Il a beaucoup de théories. Il a des théories de pourquoi, il a beaucoup de théories sur quand, il a des théories comment, et il a beaucoup de théories où. Dans toutes ces questions, la réponse, il y en a beaucoup de théories que j'ai lues et qui me passionnent, et que chaque fois que j'essaye ou que j'ai le temps, je vais aux bibliothèques pour voir s'il y a des choses nouvelles sur ces pourquoi, comment, où et quand.
2: Quand tu regardes un peu les débuts du cinéma, qu'on appelait cinématographe, comme tu sais, il y a d'abord ces fameux films des vues lumières qui montrent des sorties et des entrées. Sortie d'usine, c'est un des premiers films lumière présentés, tu sais, en 1895. Et ce sont des gens qui sortent, qui marchent. On ne voit même pas quel est le lieu qu'ils quittent, ni l'activité qu'ils ont pu conduire dans l'usine, même si c'est l'usine lumière dont on peut soupçonner en gros de quoi elle retourne, hein, ce quel genre d'activité elle propose. Mais on voit surtout des gens qui sortent, c'est tout, un simple mouvement de marche. Et puis ensuite, il y a des entrées de train, comme on sait, de La Ciotat ou d'ailleurs, il y en a eu beaucoup, qui montraient la sortie des voyageurs aussi.
1: Il y a une relation totalement, je veux dire que moi, quand tu te promènes, et tu penses très bien, et tu peux discuter très bien et tout ça, mais quand tu fais l'expérience toi-même de mettre en relation, en contradiction, ton cerveau et tes jambes, ça veut dire que tu dis, je vais parler très vite, mais je vais marcher très lentement.
2: Les débuts du cinématographe viennent en partie, on va dire, de la chronophotographie.
1: C'est, à l'inverse, c'est vachement difficile de parler des choses un peu cohérentes. Je veux dire, pour faire des sons articulés, tu peux le faire et tout ça, mais par exemple, essaye de parler d'El Quijote. Tu vois, par exemple, je te parlerai même l'expérience. Si, par exemple, je décide maintenant de parler vite et de parler vite en marchant lentement, par exemple, je veux dire, et je voudrais dire quelque chose sur mon expérience dans les sujets, mais je dois parler très rapidement, tu vois, les idées, mais je veux dire, je dois.
2: Et la chronophotographie, notamment maréienne, celle que Étienne Jules Marais a développée, on va dire, il n'a pas été le seul à faire des chronophotographies d'ailleurs, mais enfin lui particulièrement du côté français, ce qui va peut-être influencer les Lumières, a montré essentiellement des hommes qui marchent.
3: L'important c'est qu'on embarque dessus, on change le poids pour changer de pied, on fait deux petits sons. Et quand on entend un flap, c'est toujours et un, et deux, et trois. Le premier son c'est un et un, et deux, et trois, et quatre.
2: L'essentiel du mouvement capté, dont on a beaucoup dit que c'était une représentation du mouvement et même une décomposition plus exactement du mouvement en ces phases jusque-là non vues, ce sont pour l'essentiel des hommes ou des femmes qui marchent. Ce sont des êtres quelconques, ça c'est très important aussi dans la réflexion, et puis ce sont des êtres qui en gros se déplacent en faisant un pas, éventuellement ils sautent, ou ils trottent, ou ils courent, etc., etc. C'est très remarquable de voir que ce sont, pour une bonne partie des historiens du cinéma primitif, les débuts du cinéma. Alors, en général, pour dire cela, ils s'intéressent essentiellement à la dimension technique de l'appareillage convoqué par la chronophotographie, qui va être reconduit, amélioré, transformé pour devenir le cinématographe.
0: Et d'ailleurs, l'art le voyage, si je puis dire, est un art du dépaysement sensoriel. Quand vous vous baladez en Inde, en Chine, au Japon, etc., tout d'un coup, tous vos repères deviennent caduques. En Inde, les gens mangent avec leurs mains, les goûts sont radicalement différents des nôtres, ce que vous sentez, ce que vous voyez, etc., n'a plus aucun rapport avec ce que vous voyez dans la vie quotidienne. Donc on peut toujours apprendre, et alors, évidemment on peut prendre des tas d'anecdotes de décalage culturel intense. Il y a cet exemple d'un ethnologue américain qui travaillait au Mexique autour du chamanisme et qui avait pris le même cactus San Pedro que la communauté amérindienne dans laquelle il était, et il croyait un peu naïvement qu'il allait pouvoir s'immerger dans une participation avec les Indiens en suivant l'action du chaman. Mais comme il dit, il voit le chaman qui s'agite et qui fait des grands mouvements dans l'espace, il voit toute la communauté amérindienne

0: qui participe de façon très bouleversée au combat, et lui dit « je ne voyais rien qu'un gars qui s'agitait devant moi », etc. Évidemment, il n'était pas entré dans les arcanes du chamanisme, là où ces hommes et ces femmes de cette communauté amérindienne n'ignoraient rien de tous les gestes du chaman, et pour eux, chaque geste du chaman renvoyait à l'action d'un esprit invisible contre lequel le chaman se battait, etc. Ceci dit, à partir du moment où cet ethnologue va entrer dans l'initiation avec le chaman, il va peu à peu réussir à décoder lui aussi des gestes comme faisant référence à tout un univers invisible, etc.
1: Que depuis beaucoup de temps, ça, on a considéré que la marche stimule la pensée. Hein? C'est-à-dire qu'il y a beaucoup de gens qui ont pensé sur ces problèmes. Hein? Et j'ai commencé à chercher, par exemple, tout le monde connaît les péripatéticiens.
2: Et puis alors, tu as relevé les rapports qu'il y a entre langage et rythme, le rythme de la marche. Ouais. Est-ce que les phrases sont mieux proportionnées quand on marche, selon toi, ou est-ce que le fait d'être assis, par exemple, pourrait j'ai cette impression-là, que le fait d'être assis pourrait nous emmener à faire des phrases trop longues.
3: Trop longues, peut-être aussi mieux organisées.
2: Trop bien organisées.
3: Trop bien organisées. Trop théorique. Trop érudite. Mais peut-être c'est vrai, quand on marche, si tu veux... Mais parler, c'est une chose. Mais quand on pense, je veux dire, on pense mieux. Je veux dire que parler, peut-être quand on marche, en parlant, je veux dire, on s'exprime plutôt plus simplement, moins érudite.
4: La passante, par exemple, c'est d'abord un tableau d'une grande légèreté, ou d'une grande banalité, en tout cas. C'est le tableau quotidien de la ville... dans la deuxième moitié du 19e siècle.
3: Mais quand tu penses, comme la pensée n'a pas de limite, pour ainsi dire, tu vois, je pense qu'on pense très bien. Que je pense mieux en marchant qu'assise dans mon fauteuil. Tu vois, mais peut-être je parle mieux assise dans le fauteuil.
2: Ah oui.
3: Tu vois, je veux dire, la parole, c'est une chose, et la pensée, c'est une autre.
4: La rue assourdissante, la passante qui passe en soulevant sa jupe pour marcher sur le trottoir, enfin, ça pourrait être aussi insignifiant que n'importe quelle promenade, en définitive, assez quelconque. Et puis, tout à coup, parce que c'est le propre de la fantasmagorie et de la distraction, en tout cas, que Benjamin a salué chez Baudelaire, voilà que cette femme se transforme. Dans le poème, elle devient, avec sa jambe de statue, quelqu'un qui s'apparente soit aux beaux-arts traditionnels, soit à quelque chose qui se fige, qui va contre la logique de la banalité de la rue.
3: Et péripatéticien, c'est les premières qu'on a décidé. Apparemment, Aristote, c'est vrai qu'il donnait ses cours en marchant, parce que, bon, après, j'ai lu des autres choses qui disent que ce n'était pas vrai, que c'était simplement, il les donnait dans sa promenade, mais ça ne veut pas dire qu'il se promenait, mais apparemment, ça peut être vrai ou pas, mais il y a énormément de philosophes, par exemple, qui... Et on dit dans des lettres, Kierkegaard, Rousseau, Nietzsche, Thoreau, dans Emerson, dans quantité de lettres, des textes, des choses, comment l'idée de Marcel stimulait la pensée.

0: je sais trop que ça.
1: Marchand. Oui, bien sûr. Absolument. Absolument. Mais c'est toujours... de toute façon, les marches militaires sont toujours un truc de pouvoir. Et la Marseillaise, tu t'imagines, le texte, c'est absolument horrible. Mais je les prends parce que d'abord, déjà, Victor Hugo, il disait l'humanité marche et s'illumine. Hein, c'est le cycle de lumière. Et après, je trouve que c'est comme exemple de... Je parle de marche militaire, hein, je parle de comment on emploie l'idée de la marche et tout ça. C'est-à-dire, en plus, les gens marchons, ça veut dire en groupe, la marche, on y va. Tu vois, je trouve que c'est très beau comme exemple.
2: Lorsque... On salue, et ça a été immédiatement salué à la sortie du film, la fin des 400 coups, comme étant un grand moment de cinéma. On ne sait pas très bien ce qu'ont voulu dire exactement les commentateurs de l'époque, hein, mais c'est certain que c'est un grand moment de cinéma, parce qu'on retrouve justement cette essence du cinéma, de la marche, hein, du double développement de la marche par le travelling de la caméra qui est embarquée, en effet, aux côtés de Jean-Pierre Léo, et du mouvement même dans le champ, du petit Antoine s'échappant de la maison dite de correction ou de redressement, qui devait sûrement veiller à ce qu'il se tienne bien droit et bien immobile, et tout à coup le voilà qui s'élance et part en courant jusqu'à la fin du film, hein. Donc on a bien là quelque chose d'un haut moment de cinéma, c'est juste, y compris parce que ça fait retour à la provenance du cinématographe. Mais en même temps, cette marche, elle est très compliquée parce qu'elle n'arrête pas de montrer le contraire d'une liberté ou d'une libération de l'enfant. Il fuit une maison d'emprisonnement, bien sûr, mais Truffaut a veillé à le faire constamment croiser les signes d'un autre enfermement. Et par exemple, il y a des barrières, on est sans doute en Normandie, donc il y a des vergers clos, des champs avec des vaches qui sont entourées de palissades. Enfin, on n'arrête pas de longer avec l'enfant et avec le travelling de la caméra des palissades, des grillages, au fond des lieux d'enfermement, quoi, hein, même si on pourrait croire un court moment au niveau dramatique, c'est-à-dire narratif, que l'enfant s'est libéré.
1: Et une de mes angoisses, c'est « Mon Dieu, si un jour je ne peux pas marcher !» Tu vois, quelle horreur. Le monde, comme tu dis, le monde vraiment se rétrécira beaucoup, beaucoup pour moi.
3: Moi, par exemple, quand je me balade avec ma compagne, je suis toujours étonné des odeurs innombrables qu'elle sent dans une forêt, que moi, j'ai du mal à sentir, et que parfois, d'ailleurs, je ne sens pas. Et je sens bien qu'elle est émue par... Je vois bien qu'elle peut même aller retrouver les traces de l'odeur, et à ce moment-là, quand je suis près du chèvrefeuille encore, j'arrive à peu près à le sentir, mais il y a des tas d'effluves comme ça qui m'échappent complètement.
2: On est entré dans l'ère de la visibilité de l'homme ordinaire. L'homme ordinaire, et non pas le héros, ni le personnage remarquable des tableaux, ni je ne sais quelle autre dimension peut-être de célébrité ou de notoriété qui peut être attachée à d'autres aspects de l'image mécanique lorsque celle-ci, par exemple, s'intéresse aux actualités, aux personnages du moment et montre donc les grands de ce monde. Hein.
4: Et peut-être Nanyun Paik, on n'a pas dû parler du Fluxus Tour, juste peut-être un mot là-dessus.
1: Ah oui, des Nanyun Paik, qui faisait les tours avec une casquette, qui c'est Fluxus Tour, et il faisait les tours de New York, comme les guides touristiques. Par exemple, il y a aussi beaucoup de pièces des gens qui ont fait un marchand. Par exemple, il y a aussi Yoko Ono qui faisait les City Piece. Il y a, voilà, comment s'appelle, Filio et la Galerie Légitime qu'il portait sur son chapeau et qu'il se promenait. Il y a, par exemple, des danseurs aussi.
2: Et puis, il y a le fameux débat sur le galop du cheval. Alors, plutôt enregistré de l'autre côté de l'Atlantique par Édouard Muybridge, qui lui, pour des raisons précises de mécénat, d'un mécène qui lui avait commandé ses travaux, s'est intéressé à la marche du cheval, au galop du cheval, au trot du cheval, et puis la découverte qui n'a cessé de faire commentaire, qu'à un moment donné, dans son galop, le cheval a les quatre pieds décollés de terre, quoi. Enfin, bon, des choses qui ont intéressé les peintres, les sculpteurs, etc.
4: Alors, je sais pas où on va, du coup, parce que ça pose la question de la destination.
1: Non, pas pour moi, je veux dire, il n'y a aucun problème. On peut les faire à l'intérieur, on peut les faire à l'extérieur. À l'intérieur, c'est mieux, je pense, parce qu'à l'extérieur, peut-être, il y a les bruits de la rue. Bon, je sais pas si ça rentre dans tes... Mais on peut marcher comme ça. La maison, elle n'est pas très grande, mais quand même, elle est assez... On peut marcher.
4: Hein, oui, il y a de quoi marcher.
1: Oui, bon.
4: Alors, tu dis qu'il y a beaucoup de théories. Ça veut dire justement qu'on aborde les théories toujours en marchant. Ça suppose qu'il y a un parcours entre les théories, puisqu'il y en a beaucoup. C'est-à-dire que tu poses il y en a beaucoup en point de départ.
1: Oui, j'ai pas ça en point de départ. Et quand j'ai commencé à m'intéresser au sujet, j'ai trouvé qu'une, la première, ça m'arrangeait tellement bien, la théorie qu'ils disent que l'homme marche parce qu'il s'est mis debout. Pardon, qu'il parle parce qu'il s'est mis debout. J'ai dit, mais c'est idéal, je veux dire. Et j'ai commencé à regarder, j'ai trouvé cette théorie beaucoup plus ou moins développée pour beaucoup de gens. Après, malheureusement, j'ai trouvé des autres théories qui contradisent complètement l'idée des...
0: Alors, à l'époque de ma vie, je me suis beaucoup intéressée pourquoi l'homme parle. Simplement, pourquoi c'est des primates supérieurs l'unique qui arrivait à émettre des sons articulés. Alors, j'ai commencé à lire des choses, j'ai commencé à lire une chose, autre chose, autre chose, et curieusement, presque toujours, j'ai trouvé qu'il y avait une relation dans beaucoup de théories entre la marche et la parole. Ça veut dire que l'homme parle parce qu'il s'est mis debout, parce qu'il est bipède. Ça veut dire, à l'époque, il marchait comme ça, à quatre pattes, hein, comme je marche maintenant. Et après, il s'est mis debout et il a marché debout.
3: C'est-à-dire que la somatisation est en même temps une sémantisation. Le corps parlerait en quelque sorte à la place de la personne. Alors évidemment, sur le plan médical, c'est extrêmement difficile à démontrer. En revanche, c'est très souvent la théorie subjective à travers lesquelles les acteurs vont vivre leur rapport à la maladie.
2: Si on peut admettre qu'à un moment donné a triomphé, un peu suivant l'analyse de Jacques Rancière que je simplifie en ne retenant que ça, mais a triomphé avec l'ère de la photographie puis du cinématographe tel que on l'a connu quand même pendant un petit siècle quand même tout de même, hein, c'est pas une représentation humaine de l'homme ordinaire qui s'est imposée à nous à ce moment-là, sous des traits que ni la peinture, ni la sculpture, etc., etc., n'avaient pu envisager.
3: Ça leur permet aussi de combattre la maladie, parce que si vous considérez que la pathologie que vous avez est liée au fait que vous avez gâché votre vie pendant un moment, ben, finalement la maladie est une manière de le langage du corps vous dit reprends-toi en main et désormais vis ta vie de manière plus heureuse, satisfais davantage tes jouissances personnelles, etc. C'était d'ailleurs ce qui était défendu dans le livre Mars de Fritz Zorn, un grand classique en la matière dans les années 80. Le cancer comme étant issu d'une histoire personnelle tragique, et puis la leçon en quelque sorte que donne la maladie grave pour vivre un peu cette espèce de dimension initiatique de la maladie grave, donc pour se reprendre en main et renaître enfin sous une forme propice.
1: Mais ça veut dire que très vite on comprend que la langue ça peut être un élément de pouvoir. Même quand encore il était des primates, il est encore peut-être 100% bipède. Hein.
2: Alors, on voit bien une silhouette d'homme vêtu toujours de la même façon, avec une sorte de grand manteau dans lequel il est bien enserré, bien fermé, avec une grosse ceinture, et il marche, il arpente des lieux qui d'ailleurs eux-mêmes deviennent de plus en plus abstraits. On pense à la Pointe Courte, hein, vraiment. Du moins du côté de la marche des deux personnages fictionnels qui s'opposent à la marche concrète des pêcheurs. Et on est véritablement dans un espace qui se défait, quoi. Mais en même temps que se défait ce qu'on pourrait appeler la représentation humaine. Et je ne suis pas sûre que du coup, ce que permettent en tout cas les nouvelles technologies ne soit pas une façon d'achever le mouvement, hein, puisque ces figures humaines vont être surhumaines, enfin, elles vont accuser leur artificialité, hein, elles vont peut-être même tellement révéler qu'elles sont le produit justement de de quelques technologies, ce qui n'était pas le cas du cinématographe, enfin ou du cinéma plus traditionnel en tout cas, qui au contraire faisait oublier en quelque sorte que c'était des images mécanisées comme de la reproductibilité mécanique, comme disait Benjamin. Et qui, c'est curieux, comme il y a comme un oxymore hein, dans la pensée de Benjamin, qui met en avant le côté mécanique, technique de l'image obtenue, mais pas des sujets. On pourrait dire que les contenus, c'est au contraire le triomphe de l'homme ordinaire. Hein, il y a quelque chose d'intéressant dans cette rencontre un peu contradictoire, on va dire, des termes. Et en revanche, lorsqu'on accède à ce cinéma en 3D ou bien à l'image numérique ou à je ne sais quoi qui caractérise le devenir de l'image en mouvement, peut-être qu'on accuse quelque chose qui est le prolongement de cette méditation. Ce sont pas des... Quand on voit, en tout cas, les personnages, quand on a parlé, vous savez, de comment on dit, juste le terme m'échappait, dans Matrix, je cherche le terme qui a prévalu, où il est question de bolette, enfin, l'image qui va à la vitesse d'une balle. J'ai oublié le terme maintenant que je voudrais le retrouver, où les hommes peuvent traverser à l'horizontale l'espace comme s'ils étaient de véritables projectiles. Bon, on voit bien que tout cela est parfaitement artificiel, enfin.
0: Dès qu'il y a une opinion, il y a l'autre qui dit le contraire. Alors je pourrais parler pendant cette quart d'heure qui doit me rester sur les différentes théories. Pourquoi l'eau s'amène-vous? Pourquoi ça? L'histoire de la respiration. C'est parce que je ne suis pas trop sportive. Voilà. Mais bon, ça,
1: Même j'ai essayé ici à la maison, parce que moi, j'ai essayé ici en faisant cet exercice pour ma performance dans cette semaine, exactement là. Et parfois, j'arrive au bout de, je ne sais pas combien de fois, tu vois, j'arrive, mais parce que j'ai déjà plus ou moins pensé qu'est-ce que j'allais dire, tu vois, mais quand même. C'est très difficile, c'est contradictoire. Donc, je crois qu'effectivement, il y a une relation entre le fait de marcher et le fait de penser. Parce que c'est tellement conditionné la vitesse de l'une ou de l'autre, de ta pensée et avec le marche. Je veux dire, marcher et penser à un rythme normal, ça c'est très stimulant et c'est très facile. Mais mettre en contradiction ton cerveau et tes jambes, je dis que l'une aille vite et l'autre lentement, c'est pas si évident que ça.
2: Cette artificialité est intéressante parce qu'à mon avis, elle montre que justement, ce qui est perdu, c'est le visage humain. Or déjà, Kerol, film de Beckett, avait montré qu'il y avait quelques impossibilités peut-être, ou difficultés à présenter l'être humain simplement de face, quoi.
5: Et alors, tu considères que, évidemment, on pense mieux en marchant?
1: Ah oui. Bah, simplement, sans jamais, j'ai pas seulement moi, hein, je veux dire, je cite dans ma conférence
5: Taureau,
1: par exemple, que c'est un de mes préférés, mais Rousseau, Nietzsche, mais bon, les...
2: C'est vraiment ce rapport à rendre visible l'homme ordinaire en ses gestes ordinaires, en outre.
1: Le chemin se fait en marchant. Un poème d'Antonio Machado, Caminante noi cammino, ça c'est cammino all'andar. Et que depuis que je suis jeune, j'ai trouvé ça merveilleux. C'est l'idée qu'il n'y a rien devant, que c'est toi qui ouvres le chemin, c'est toi qui fais le chemin, et que c'est en marchant que tu fais le chemin. C'est en faisant la performance qu'on fait la performance. Ça semble redondant, mais c'est comme ça. Il n'y a pas une autre façon pour moi.

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2: 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Et oui, c'est la rentrée, messieurs, dames, c'est la rentrée. Bienvenue pour cette quatrième, mon Dieu que le temps passe vite, quatrième saison de Gold Soul Theory. Je vais baisser un petit peu le fond sonore parce que ça crie un peu, voilà.
1: Les enfants, calmez-vous.
2: Et oui, quatrième saison de Gold Soul Theory et nous sommes quatre fois plus heureux de vous retrouver. Mais par contre, la formule ne change pas, on est d'accord, toujours de la soul. Celle d'hier, c'est toujours moi. On passe à la suite. Celle d'aujourd'hui, c'est mon poteau, c'est mon Yoko, vous l'avez entendu.
1: Bonsoir, messieurs, dames.
2: Ils sont dissipés, je ne vous dis que ça. Ils sont dissipés, les deux, là. Oh là là là là, ça va être toute une histoire. Vous l'avez entendu rire, elle est là, toujours, cette année, elle reste à nos côtés. C'est ma poteau, c'est ma Caro.
0: Bonsoir.
2: Bonsoir, Caroline.
0: Bonsoir, bonsoir.
2: Est-ce que vous avez passé de bonnes vacances ? Toutes les deux.
1: Très bien, oui, mais ouais. On en avait deux.
2: Oui, bah, j'essaye de meubler un peu,
1: d'accord,
2: monsieur, dame, quand
1: okay.
2: Même.
1: Voilà, je sais qu'on oui, formidablement bien, mais elles sont terminées depuis deux mois.
2: Oui, c'est sûr. Et puis, comme tu l'as précisé, c'est vrai que cette année, on a fait un petit numéro summer, donc on n'est pas parti très longtemps, voilà. Mais on va commencer tout de suite avec ce qui nous occupe, hein, la raison pour laquelle on est là, c'est-à-dire de la musique.
1: On n'a pas le droit de parler.
2: Et on commence tout de suite. Ah bah on commence avec moi tout de suite. Voilà.
1: Par hasard.
2: Et voilà, c'est moi. Bah écoute, hein, je fais bien ce que je veux.
1: Non mais t'as un rideau. Et on fourre le studio.
2: Ouais, il fait trop chaud. Ouais. On commence tout de suite avec Madame Barbara Howard et le titre Light My Fire, un classique. Pour démarrer.
1: Et bah formidable,
2: une
1: c'est
2: très belle année. C'est parti.

0: Et nous revoilà. Bon, alors on va vous raconter les coulisses. On a un petit peu galéré niveau enregistrement, mais on y est arrivé. Et voilà, ça donne le résultat que vous venez d'entendre. Et on est très content.
1: Et on en profite pour te remercier, Mout, ouais, puisque nous tellement détrompé.
0: Je vous en prie, que c'est
1: toi,
0: avec grand plaisir.
1: Je sais pas comment on aurait fait.
0: Non, mais
2: quelle
0: tout
2: patience,
0: va bien. C'est un travail d'équipe.
1: L'équipe, on t'a regardé, mais ok.
0: Oui, mais je me sens plus soutenu. Vous
1: mais
0: pas.
1: Tu étais très beau quand tu l'as fait.
0: C'est gentil. Donc je vais essayer de reprendre mes esprits. On y est, ok. Alors oui, c'était moi en premier.
1: Oui, mais ça ne nous intéresse pas. On va passer
0: à la suite du coup directement. Et puis moi, je vais me barrer. Hein. Donc comme je vous disais juste avant les morceaux, on a écouté le premier, c'était Barbara Howard avec Light My Fire. On a écouté ensuite le bonbon. La petite douceur. Non, franchement, ça c'est magnifique. Ça fait un moment qu'on les connaît, je pense. Que c'était le titre.
1: Oh, vous avez pas vu le visage.
0: Gabriel.
2: C'est trop mignon.
0: Je répète, le titre Gabriel. L'artiste, le groupe

0: le tout dans une influence contemporaine. J'ai mes notes et je les lis. Mais parce que j'ai kiffé. Bah
1: on
0: j'ai
1: sent,
0: kiffé ce
1: on sent que ça vient du fond du cœur. Ouais.
0: Tellement bon son là. Mais tout. Même le groupe Gabriel se déchire. Voilà.
1: Calme-toi.
0: Je voulais en parler. Je voulais en parler parce que ça m'a tenu à cœur. J'adore ce groupe. Et on a. Écoute, d'ailleurs, je fais un petit aparté. En montant l'émission, j'ai entendu vos deux playlists. Il y a du. On l'a pas dit au début, mais il y a du lourd.
2: Ça n'a rien à voir avec tout.
0: Ah, si, il y a du lourd, Et après, on a écouté parce qu'on s'est un peu décousu, hein, mais on va y arriver. Le dernier, c'était Charles Sheffield. Le titre, c'était It's Your Voodoo Working. Un titre de 61 sur le label Excello Record. L'album, c'est Rock'n'Roll Train. Du titre de la chanson, en fait. Voilà.
1: Ok, formidable. Merci. Et c'est de vous avoir de jouer partagé.
0: Je vous en prie. Non, franchement, Gabriel, ça déchire.
1: J'écouterai ça plus attentivement.
0: Ouais. Et je pense qu'après, ça doit être. Caro, saurais-tu me dire le nom de ton prochain titre, s'il te plaît?
3: Eh bien. Non,
1: tu sais que c'est pas moi.
3: Tout comme toi, je commence avec une Barbara.
0: Eh bah, ben, c'est bien toi, là, okay. Qui me suit après. Je suis juste, voilà.
3: Non, ouais. Non.
0: C'est pas une bonne émission de rentrée, ça. Oh la vache, les mecs.
3: Non, son typique des années
1: Barbara
3: 60.
1: Gould.
3: Non, Barbara and the Browns.
1: Ah, putain, yeah. J'allais le dire.
3: Et puis après, eh bien, il y aura un petit son de Lee Fields and the Expressions.
0: Ouais.
3: Et un titre de 2019 de Duran Jones and the Indications.
1: Bon, on a déjà tout. T'as un truc à faire après, tu pars ou
3: non,
1: tu balances tout d'un coup là.
3: Non, bah voilà, je balance mes petits titres. Et puis voilà, on les explique après.
0: Bah, c'est
3: allez,
0: parti.
3: C'est parti.
0: On fait comme ça.
2: Merci, Caroline.
0: Go.

0: Et voilà pour Caro. Okay.
1: Donc bah, on sait déjà tout ce qu'il y a,
0: donc du coup c'est parti.
2: Oh là là, vous êtes pénibles ce soir.
0: Ils sont tac hein.
2: Bon, on a écouté qui, je vous ai dit Barbara Stephens, de bah, son petit pas, et de oui. son nom de famille.
3: Gloria,
2: chanteuse accompagnée de ses frères, elle est souvent comparée à Aretha Franklin.
0: Ça
2: ouais, pas mal, hein,
0: chose,
2: un beau compliment.
0: Comparaison, ouais.
2: Donc le titre c'était quoi, In My Heart.
3: C'est toi qui sais.
2: Donc un morceau sous le profond sur l'amour inconditionnel et la dévotion. Le deuxième titre, c'était de Lee Field, c'est ça ? Ouais, Lee Field and the Expressions.
3: C'est toi qui as les notes, Caroline.
2: Et ce titre, eh bien, c'est une déclaration d'amour à sa femme. L'amour, encore l'amour.
3: Laquelle ?
2: Et, puis... Et enfin, on avait Duran Jones and the Indication. Le titre, c'est Circles, donc sorti en 2019. Et là, on parle encore d'amour, mais là, un amour ambigu et non partagé.
0: C'est-à-dire ?
2: Ah. Eh bien, non partagé, c'est-à-dire qu'elle est, elle est amoureuse d'une personne. Mais
0: ah oui, c'est pas réciproque, du coup,
2: exactement.
0: C'est ça ?
2: D'accord,
3: ah, dur.
0: Ok, c'est dur. Des choses qui arrivent.
2: Et ouais. Pense voilà pour moi.
0: Tu nous écoutes ?
3: Elle est pas morte.
0: C'est vrai que c'est con. Allez, bah tiens, dire des bêtises, à toi de jouer.
3: Eh ben écoute, je vais repasser le son que je n'ai pas vu passer la dernière fois et qui te,
0: oui
3: qui te tenait à cœur.
0: Carrément.
3: Donc on va écouter Allo et Black avec le son Green Light.
0: Très très bon, c'est parti et ça démarre.
3: C'est cadeau.
0: Tout de suite.

0: c'était long, okay. C'était bon.
1: Ça okay. va toi.
2: Ok.
0: Je l'ai pas mis.
2: Bon, voilà. On va enchaîner.
0: Ouais. Qu'est-ce qu'on a écouté, Charmy?
1: Donc, on a démarré, je me remets un peu de mes émotions, avec Aloe Black, donc le son Green Light sur l'excellentissime album Good
0: Magnifique
1: Thing.
0: Album.
1: Ouais, c'est vrai qu'il est stylé. De 2010, c'était le deuxième album d'Aloe Black.
0: Que tu m'as appris la dernière fois que tu as passé un son d'Aloe Black. Je pensais que c'était son premier, moi.
1: Non, vois. Alors, il a démarré en fait par du hip-hop.
0: Hip-hop, tu disais, ouais.
1: Ouais, Aloe Black. Donc, c'est de son deuxième album, mais c'est ce qu'il a révélé au grand public.
0: Exact.
1: En tout cas chez nous. En Mayenne, que j'avais vu en concert à Aloe Black au Printemps de Bourges.
0: Ok.
1: Ouais, stylé.
0: Bah ouais, de toute façon, Aloe Black.
1: Bah c'était, je pense que c'était l'année suivante, donc tu vois, c'est, il avait fait cet album là, quoi.
0: Ouais. Aloe Black, d'ailleurs, j'y pense là parce qu'on en parle, qui a fait.
1: Qui sera présent à la prochaine émission.
0: À la prochaine émission. Salut, Aloe. Non, mais qui a fait un aussi, juste après cet album-là, il a fait un album avec un collectif, qui s'appelle Roseau. Et c'est aussi un album qui est super cool à écouter, c'est un peu jazzy et tout, voilà, c'était juste une petite parenthèse.
1: Eh ben très bien, mais merci, c'est toujours bon à savoir.
0: Voilà.
1: Juste, c'était pour le kiff, mais il est. Je suis toujours sur mes petites villes, les états.
0: Ah, le quiz.
1: Alors, il vient du comté d'Orange. Est-ce que tu sais où c'est?
0: Ça, c'est côté Californie, je crois.
1: C'est la Californie, c'est ça, ouais. Tout à fait. Tu savais aussi?
2: Pas du tout.
1: Donc voilà, c'était juste pour le kiff.
0: Tu veux que je te dise pourquoi je le sais? Parce que c'est dans le film Sister Act. C'est vrai. Il y a une chorale qui vient de là-bas.
1: C'est un film que je n'ai pas vu. Donc, ok, on a enchaîné après cette partie cinéphile avec Leila James en featuring avec Anthony Hamilton. La chanson c'est Say That sur l'album Fall for Love, Fall for You. Je vais y arriver, c'est très dur. Donc un son de 2014. Alors j'ai pas la ville, mais elle est de Los Angeles du coup. Non, j'ai pas la ville, j'ai pas noté, mais elle est de Los Angeles. Brièvement, alors on avait déjà écouté Leila James, mais ça devait être là. Je crois que c'était la première année. Ouais. On avait fait l'émission. Elle était destinée à une carrière sportive, j'ai lu ça, mais elle a dû abandonner à cause d'une blessure au genou. Comme moi.
0: Voilà.
1: <Du coup. rire> Donc on a vraiment pas de chance, putain. Et voilà, c'est parcours classique, première vocaliste à l'église à l'âge de 11 ans. Et puis voilà, elle a démarré comme ça. Elle a été très influencée par notamment Aretha Franklin, Tina Turner et un certain Al Green.
0: Voilà.
1: Dedans, je sais pas.
0: Oh, bah tiens, d'ailleurs.
2: Ça fait longtemps.
0: Ouais, ça fait longtemps.
1: Ouais, et un mois. et donc, elle a 7 albums à son actif, quand même, ce qui n'est pas rien. Et on a terminé cette petite session avec Every Sunshine. La chanson, c'est Ugly Part of Me de 2010, sur l'album du même nom, si je ne dis pas d'annerie. Donc, elle est de Chester, cette dame.
0: Oh, non, je ne l'ai pas. Là, faut pas déconner.
1: C'est en Pennsylvanie. Donc, brièvement, sur cet artiste, elle a démarré le piano à 8 ans. Elle a fait des études de musique classique à 11 ans, de jazz à 13 ans. Et en fait, sa tante était directrice de chœur d'une église.
0: Voilà.
1: Elle a appelé la nièce pour dire écoute, tu viens chanter. Elle a fait ensuite des remplacements et elle a été engagée par toutes les églises de toutes les confessions du comté,
0: ouais.
1: En gros, quoi, ouais, pour aller chanter. Et elle a fait une rencontre à l'université d'une certaine Dana Johnson qui a lancé sa carrière, en fait, puisqu'elle était guitariste, je crois, si je ne dis pas d'annerie, et productrice. Donc elle a lancé sa carrière et elle a enchaîné 4 albums par la suite. Et j'en ai terminé.
0: Eh ben,
1: ça vous a plu?
0: Ouais, c'est carrément bien. Et on repart avec moi, du coup, oui, c'est ça.
1: C'est ça.
0: Avec Phil Phillips, et le titre, c'est Sea of Love. On reste dans l'amour. Une mer d'amour, les enfants. Amen. Et c'est parti.

0: Ok, je te coupe.
1: Ouais, non, mais je t'en prie. Je pars dans deux jours.
2: Alors, on a écouté. Donc oui, Phil Phillips en premier, Sea of Love, un titre qui date de 1959 chez Mercury. L'album, c'est le même nom que le titre, Sea of Love. On a écouté ensuite Express Yourself, qui a été un remix de... Tu l'as ou pas ?
1: Express Yourself ?
2: Ouais.
1: J'ai Enjoy Yourself, mais...
2: Express Yourself ! En fait, je demande de l'aide parce que j'ai plus le groupe...
1: Ah ouais, d'accord.
2: J'ai plus le groupe de hip-hop, je crois que c'est Naughty by Nature, mais j'ai un trou.
1: Eh ben, je... En tout cas, ça a été très mal chanté, donc je pourrais pas te...
2: Ouais, je suis pas... Désolé. Donc ouais, un titre de 70, interprété par Charles Wright and the Watts, chez Warner Bros. Et on a écouté enfin mon deuxième bonbon, parce que j'ai mis qu'un bonbon dans chaque truc. C'était Groove Armada, bon, pas tout à fait soul, un peu jazz, un peu R&B. Titre soul électronique en fait, un titre de 2002. Le label c'est Zomba Records et le titre de l'album c'est GA10. Et voilà, c'est un joli mariage entre la voix chaude de la chanteuse qui s'appelle Avens. Et des sonorités. Non, bah, j'arrive pas. Allez, on enchaîne. J'arrive, je n'y arrive pas ce soir.
1: Il est 19h.
2: Ouais, 19h. Bien, bien tassé. à toi de rejoindre
1: Macaro. On espère que Caroline s'en sortira un peu
2: ouais,
1: mieux.
2: Ouais, ouais.
3: Ok, ok, bien.
1: Alors, pas les sons jusqu'à la fin de. Et c'est pas ceux du mois prochain non plus.
3: Allez, on continue avec Marvin Gaye. C'est parti.
2: Ah ouais, enchaîne. Ok, bah, vas-y. Démerdez,
3: dégage. C'est pas de demi-mesure.
2: Allez, on envoie tout de suite. C'est parti, c'est Marvin Gaye. Go.

0: Oui, oui, c'est toi, ma Caroline. C'était toi, c'était toi.
1: Oui, on est avec Karine Guest.
2: Oui, ça, mais oui.
0: Bah, vous avez balancé ça comme pardon, une poignée de chaussettes, là.
1: J'avais donc c'était le titre.
2: Poignée de chaussettes.
0: Je sais pas, merde, je pensais qu'elle allait passer inaperçue, ça. Je pensais qu'elle allait passer inaperçue.
2: C'est l'arbitre, de changement.
0: Mais il y a toujours l'arbitre de touche.
2: Là, t'es hors jeu total.
0: On fout le drapeau dans la gueule, voilà.
2: C'est à Caroline, oui, excuse-moi.
0: Vas-y.
1: Allez, c'était Marvin Gaye avec I'm Gonna Give You Respect. Ensuite, on a écouté. Alors, c'est un titre de 72 et qui ne serait sorti officiellement qu'en 2019. En fait.
0: Ouais, c'est, ouais. C'est possible. Okay. Non, c'est vrai. Si, là, il a sorti des albums qu'ils ont, enfin des titres qu'ils ont retrouvés cachés.
1: C'est ça. Récemment.
2: C'est pas lui qui les a sortis pour le coup.
0: Si, c'est des trucs qu'il a enregistrés à l'époque.
1: Qui sont sortis sur le tard. Donc enregistrés en 72.
2: C'était sur une clé USB.
1: C'est ça.
0: Grave, ouais.
1: On avait
0: un charbon.
1: Ensuite, Sharon Jones and the Dub Kings. 100 days and 100 nights. Et donc, oui, n'est-ce pas? Bon, à la moute un petit peu, non?
0: Bah ouais.
1: Ouais.
3: Un peu de respect, toi. T'es qui, toi?
1: Ça va.
0: Je suis bilingue, moi, tout.
1: On a écouté donc son titre phare avec donc, The Dub Kings, en fait, qui ont été aussi recrutés pour jouer sur l'album de Amy Winehouse.
0: Ok. Oui.
1: Et puis après, on avait Charles Bradley avec Loving You Baby.
0: Voilà.
1: Voilà, un titre sorti en 2011.
0: Mais quand on vous dit que c'est le pont entre hier et aujourd'hui, Caro, voilà, tu vois.
3: Elle est incroyable.
0: Elle fait la passerelle. Magnifiquement bien.
1: Bon, super.
0: C'est magnifique.
1: Voilà, qu'est-ce que je peux vous dire? Oui, si, cet homme-là, moi je ne connaissais pas trop, à vrai dire, Charles Bradley. En fait, c'est un gars qui a vécu beaucoup dans la galère.
0: Ouais.
1: Et donc, ouais, il a été sans abri, il a fait des petits boulots. Enfin, il a été en fait vraiment découvert sur le tard,
0: aussi,
1: voilà, à 62 ans.
2: Mmh. Oh la vache, ah ouais, ok.
1: Ouais, ouais. Wow. Donc, voilà,
2: ah, dur.
1: Ça m'a plu.
3: Comment, découvert comment, tu sais?
2: Enfin, genre, je sais pas, dans un bar, dans le métro.
1: Non, j'ai tu sais.
0: Alors, je crois, si je dis pas de bêtises, si je confonds pas avec quelqu'un d'autre, je crois qu'en fait, il travaillait dans la maison de disques. Il devait être, tu sais, technicien.
2: Ok, il était dans
0: changer les ampoules, tu sais, technicien dans une maison de disques, en fait. Et je crois que c'est. Je dis peut-être une grosse bêtise, mais je crois que c'est Mick Jagger, en fait, qui a reconnu le mec.
1: Okay.
0: Alors je confonds peut-être avec un autre artiste, je vais fouiller pour vous dire, pour vous redire après le prochain volet de morceaux, mais je crois que c'est lui, je confirme ça. Mais oui, un truc un peu atypique.
2: On appelle Mick,
0: ouais,
2: et on vendit du coup.
0: Ouais, c'est ça, ouais, carrément.
2: Hello.
0: et puis d'ailleurs, tu vois, pour dans la série, je vous redis après les chansons, Express Yourself, c'était N.W.A.
2: Voilà, je vais te relancer en plus.
0: Et au taquet.
2: Et ben on a terminé.
1: Voilà, belle histoire.
2: Et ben,
0: ouais, carrément. Ouais.
2: Merci, Caroline.
0: Et ben c'est à toi de jouer, mon cher ami.
2: Et ben on repart avec le jeune Eric Bennett.
0: Ouais.
2: Et la chanson c'est Pretty Baby.
0: C'est pas ma préférée, mais il est bien. On la mettra la prochaine fois peut-être.
2: Okay.
0: Allez.

0: Bravo.
1: 7 minutes de son. Ça, c'est que sur l'autre radio, messieurs. Mais c'était bon, ça.
2: Oh là là.
1: C'était qui d'ailleurs? C'est toi? Ah non, c'était Yoko.
2: Mais non, c'était moi.
1: Ah bah pardon, je sais plus. Genre,
2: tu me regardes plus comme avant. Alors, on a démarré avec Kerry Bennett, la son Pretty Baby. Alors, t'as coupé les micros parce qu'on a lancé la chanson, mais j'ai compris pourquoi tu parlais de ça.
1: Je sais bien, Kerry
2: Bennett,
1: bien,
2: la chanson bien. Que j'essaierai de passer une prochaine fois.
1: Jordi, Pordi.
2: Tout à fait, absolument. Donc, ce son-là est de l'album Hurricanes de 2005. Alors, si tu trouves, franchement, respect. Il est de la ville de Mobile.
1: Alabama.
2: Oui, c'est ça, incroyable.
1: Eh ouais.
2: T'as triché?
1: Non, je te jure.
2: Dis Walla.
1: Walla. Je suis calé en
2: géo-américaine. Ah, respect. Ouais. Franchement, je l'avais pas, moi.
1: Un film aussi, ça.
2: Alors, il est de là-bas, mais c'est un artiste qui a grandi à Milwaukee.
1: Milwaukee Bucks, Tennessee, non, je sais pas si on
2: voit. Non, Tennessee, c'est plus là.
1: Milwaukee Memphis. Bucks, Memphis, non, je l'ai plus.
2: C'est dans le Wisconsin.
1: Wisconsin. Mmh.
2: C'est ça, tout à fait. Voilà, on s'amuse bien, hein, franchement.
1: C'est génial, c'est ludique, c'est...
2: En deux. Allez, donc, alors, Eric Bennett, on l'a déjà écouté, donc je vais pas refaire sa biographie. Juste un truc, parce que ça m'a beaucoup fait rire. Il a démarré sa carrière dans les années 80 dans un groupe qui s'appelait Gérard. Voilà. Alors ça devait se dire Gérard, j'imagine, mais voilà, ça m'a fait rire. Mais chez nous, c'est un peu moins glam. Quoi.
1: Alors,
2: les Gérard.
1: Ça a pas marché d'ailleurs. Ouais.
2: Et donc, c'est 9 albums à son actif, Eric Bennett, donc grosse carrière. Et de très belles femmes.
1: C'est vrai.
2: Ouh là là. Bah, beau gosse, tu vois. Il a 59 piges, j'ai vu ça. Il vieillit plutôt bien, le Rico. Hein.
1: Ouais.
2: Ouais, ça va. On a enchaîné avec Alan Stone. Je sais que tu aimes beaucoup cette chanson.
1: Ah, grave.
2: La chanson, c'est...
1: Unwear,
2: ouais, c'est ça. Sur l'album Alan Stone, il n'avait pas de titre à mettre, visiblement, sur son album. Ça date de 2011.
1: C'est un EP.
2: Alors, attends, parce que j'ai mes petites notes sur ma fiche Bristol, mais j'ai aussi un truc sur mon tel. Donc, j'ai fait combo, parce que c'était trop long. J'étais un peu ric-rac. Alors, il est... il est de Chewella.
1: Non, bah, ça va.
2: Mais c'est l'État de Washington, tout simplement. Et il s'est, par la suite, délocalisé à Seattle. Alors lui, il a commencé à chanter à l'église, s'il vous plaît, à 3 ans.
1: Ok.
2: Ouais, dans l'église, alors un peu de son père. Enfin, t'imagines un peu le délire dans lequel il a grandi, tu vois, c'est tu vas chanter. Donc à 3 ans, il a démarré. À 14 ans, il dirigeait le culte dans une église. Et où il jouait de la guitare. Ouais, c'est un peu le délire, en fait. Puisqu'il s'en est, sorti, mais c'est pas le terme, mais échappé, en fait, si tu veux. Il en a eu vraiment marre au bout d'un moment, et c'était un gros bourrage de crâne, il n'en pouvait plus. Donc, c'est extrait du truc pour se consacrer à la musique. Il a découvert un artiste peu connu qui s'appelait Stevie Wonder quand il avait 15 ans.
1: Ah, ça me dit quelque chose.
2: Et qu'il l'a retourné, et donc il s'est délocalisé. Il est parti à Seattle.
1: C'est un chouette chanteur. C'est vraiment chouette.
2: C'est pas déconnant.
1: Ouais. Reprise de Bob Marley sur I Wanna Love You. Non, lui, I Wanna Love You. Pas mal.
2: Ah, ok.
1: Ouais, cool aussi.
2: Ouais, bon. Donc il a enchaîné 5 albums.
1: Is This Love, voilà, pardon.
2: Ok. Merci.
1: Désolé.
2: Chiant.
1: Ouais, un peu.
2: Et donc. Donc voilà, 5 albums. Il a vraiment démarré sa carrière sur son deuxième album qu'il a fait en collab avec Raphaël Sadiq. Donc j'avoue, ça aide un petit peu aussi pour faire décoller une carrière. Et voilà, c'est des discours, ses sons, on va dire, principalement social et politique.
1: Ok.
2: Quelqu'un d'engagé. Et on a terminé par Lenny Williams, pas confondre avec Willie Williams, pour les puristes, ou pas d'ailleurs, parce que c'est vraiment de la daube. La chanson, c'est Cause I Love You. Alors j'ai fait une petite sortie de route, hein, j'ai mis une soul plus,
1: mais c'est
2: plus ancienne. Mais
1: chacun des trois
2: j'adore cette chanson.
1: Voyage dans l'univers de l'autre, c'est génial.
2: Donc j'ai écrit très mal sur l'album... Park of Love, je vais y arriver. Donc un son que tu devais écouter, Caroline, en fin d'adolescence, puisque c'est de 78.
3: Ça faisait tellement...
2: c'est pas aussi... il est de Little Rock, ce monsieur.
1: Non, je...
2: C'est dans l'Arkansas.
1: J'avais pas non plus.
2: Voilà. Et il a ensuite poursuivi sa carrière et sa vie à Oakland. Et c'était le chanteur principal du groupe Funk Tower. Putain, j'écris mais tellement mal, c'est terrible. Et je n'arrive pas à lire la suite. Power, je vais y arriver. Funk Power, Funk Tower of Power. Putain, au bout de 20 minutes. qui était un groupe qui a cartonné dans les années 70.
1: Yes.
2: J'en ai terminé, j'ai bugué.
1: C'est pas bien grave. Ouais,
2: je captais pas. Et du coup.
1: Itineris. Eh bien, on repart avec moi et la chanteuse Big Mabel. Avec l'accent, s'il vous plaît.
2: Et ben voilà.
1: C'est parti.

0: Ouh bah dis donc, ça a coupé d'un coup, messieurs dames. Excusez-moi, je suis désolé, je m'y attendais pas du tout.
1: On te pardonne.
0: Voilà.
2: J'espère que vous aussi.
0: Alors, qu'est-ce qu'on a écouté ? On a écouté, tout d'abord, je vous disais, Big Mabel, avec le titre 96 Tears, un album de 67 sur le label Rojak Records, Gabin Blues, Wall, Lota, Checking, Going On, ça c'est le nom de l'album.
1: C'est tout ?
0: Oui, c'est tout. On a écouté ensuite... c'est tout, ouais, bah oui, c'est déjà pas mal, hein, tu me diras. On a écouté ensuite Madame Barbara Acklin avec le titre I'm the Same Girl sur le label Brunswick Records, un titre de 68 sur un album, c'est des 20 Greatest East. C'est le nom de l'album, c'était le, je pense, j'imagine un best-of, hein, vu le nom. Et
1: on a... Bien vu, Sherlock. Bien vu, hein.
0: Et
1: belle
0: le...
1: enquête.
0: Ouais, bah, t'inquiète, j'ai poussé. Et ensuite, on a écouté, quand on vous disait qu'on voyage chacun dans l'univers de l'autre ce soir, c'était le titre Genevieve, qui s'est terminé un peu abruptement, interprété par Greg Boy et Brett Davenport, un titre de 2000 chez Ubiquiti Records, et l'album, c'était Sal Mosaic. Et voilà, messieurs, dames.
1: Formidable.
0: Je vous remercie beaucoup.
1: Sobre, efficace.
0: Caro,
3: allez.
0: C'est à toi de jouer. Et le premier titre, si je ne m'abuse, c'est les Monophonics.
3: Exactement.
0: Merci
3: avec
0: beaucoup.
3: It's only us.
0: Je voulais juste une petite confirmation. T'en parles, t'en parles pas ?
3: Non, c'est parti.
0: Allez. Ok, bon,
1: non, allez. J'ai pas envie de parler.
0: Pas ce soir, allez.
1: J'ai besoin d'être
0: ça
1: seul.
0: Ça commence
1: là.
0: À suffire. Allez, go.

0: Et voilà.
1: Merci. C'était super.
0: Allez, allez, on enchaîne s'il vous plaît. Oh,
2: là. Donc alors on a écouté Monophonics avec It's Only Us.
0: Ouais.
2: Donc là un titre qui parle de la connexion humaine et de rassemblement et de résistance face aux épreuves de la vie.
0: D'accord.
2: Le second titre, eh bien Yoko, si
0: c'était Layla James.
1: Voilà. C'était Layla James, ouais. Et une coquille ouais. Musique.
0: Avec le titre bon. Musique, exactement.
2: Mais tu dingue. L'aurais bien reconnu.
1: Mais tout de suite, hein, t'as vu
0: ouais, bien, ouais, joué. Ouais, ouais, bien joué, bien joué.
2: Et puis après, eh bien, mon dernier son, c'était The Sweet Inspirations, donc sorti en 69 avec Gotta Find a Brand New Lover. Et donc là, eh bien, cette chanson, eh bien, c'est un son qui est sorti déjà, je vous l'ai dit, dans les années 60. Et donc le cœur du message, là, c'est l'espoir et la détermination d'aller de l'avant pour trouver quelqu'un qui saura l'aimer et la respecter à sa juste valeur. J'ai trouvé très joli.
1: Est-ce que le mérite
0: c'est très joli. Non.
2: C'est sûrement
3: oh, la
2: ça.
3: Vache.
0: Comment niquer le game. Oh la vache.
1: Écoutez-moi bien, madame.
0: Eh bien, j'ai envie de vous dire... Eh ben, attendez. C'est la fin des cours. Non, non, non, c'est pas la fin des cours, mais c'est la fin de l'émission. C'est la fin de cette première émission de la quatrième année déjà de Gold Soul Theory. On a été.
1: Il me restait des sons, hein, mais moi je peux pas passer.
0: De retrouver. Non, parce que le temps passe, on papote, on écoute du son et ça passe vite. C'est pas grave, ce n'est que par petite remise. On se retrouve le mois prochain. On répète les dates qu'on s'était dit hors antenne entre nous. Nous, je ne sais plus.
1: Ah oui, tu me regardes, pardon, moi je te regarde.
0: Les dates du prochain enregistrement, on les avoir tout de suite.
1: Bah de l'émission,
0: ouais, ouais, carrément. Oui, pardon, de oh la vache, de l'émission, non, c'est le 15 octobre. On se retrouve le 15 octobre.
1: On se retrouve le 15 octobre.
0: Et voilà, tout à fait.
1: Absolument.
0: 2026. Sûr ?
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0: Ah oh, il est bon, il était
1: là,
0: il est
1: bien là.
0: Il est de plus en plus bon.
1: Qu'est-ce qu'il y a ?
0: On laisse la place tout de suite à All Blues et Bruno
1: tout à
0: pour
1: fait,
0: son émission
1: absolument.
0: Consacrée au blues du coup, et on vous remercie de votre écoute et on vous dit bah écoutez au mois prochain,
1: au mois
0: enfants.
1: Prochain et allez Paris
0: et c'est parti. Ah on l'avait pas eu, on
1: l'a classique au dimanche
0: sur le... j'avais coupé son exprès. Ouais. Allez ciao,
1: j'espère
0: à plus,
1: qu'on est
0: bonne soirée à tout le monde.
1: Bisous.

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Hey hey, bienvenue dans la nouvelle saison de All Blues sur l'autre radio. All Blues est une émission de blues bimensuelle. Et je vous propose à chaque fois de découvrir un tas de nouveautés. Et suivant l'expression consacrée, installez-vous confortablement. Ça va démarrer.

Permettez-moi de vous emmener un petit peu plus loin. Je vous propose d'aller en Mongolie avec un magnifique album qui s'intitule Ilch, joué par les Tengerton. Dépaysement assuré.

Soul Blues n'aura jamais aussi bien porté son nom. Elle englobe tous les blues du monde entier. Ce disque s'appelle Ilch et c'est les Tangerton. Il va sortir le 25 septembre chez Bouddha Music, à recommander chaudement pour les longues soirées d'hiver. L'actualité n'apporte pas toujours que des bonnes nouvelles. J'ai le regret de vous informer que Lenny Lafargue est décédé cet été. Le premier titre est extrait de l'album qui est sorti en 2024, Roulez, roulez, et il s'appelle Belleville.

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0: Repose en paix, Lenny, tu vas nous manquer. La transition n'est pas évidente, mais je vous propose d'écouter maintenant La Bedoune. Saviez-vous que La Bedoune était au programme du festival Blues in Otanjou cette année? Et j'ai capté un des moments de leur concert, que voici.
1: Il s'appelle Ma Roue de Fortune, alors que l'album s'appelle Roue de Fortune. Vous voyez la subtilité, j'ai enlevé le possessif. Et ça fait comme ça.

L'autre radio, comme tous les ans, était présent au festival Blues in Anjou 2026. Et eh bien, j'en ai profité pour faire revenir au micro de l'autre radio Ben Jacobacci. Et Ben a gentiment accepté de jouer rien que pour l'autre radio. Donc je vous mets un petit peu dans les circonstances. Ben, avec un micro pour la voix et un micro pour la guitare. Il nous interprète « Love in Vain ».

0: Merci Ben.
1: Sachez que cette émission enregistrée en direct lors de ce festival Blues in Otanjou 2026 est podcastable sur l'autre radio. Vous allez dans émission spéciale Blues in Otanjou et là vous pourrez entendre l'intégralité de ce que nous avons capté ce jour magnifique. Autre moment fort de l'émission, c'est lorsque Alissa Galvan s'est mise à jouer a cappella et rien que pour l'autre radio, un petit blues sorti de derrière les fagots. Retour dans le contexte, je demande si Alissa veut bien chanter un titre comme ça, improvisé a cappella.
2: Why don't you do a cappella?
3: Maybe I can.
2: You
3: I
2: have
3: can,
2: something?
3: I have an old a cappella blues song that I know. Right. I performed in Memphis. It's Jesse May Hempfill. I don't usually sing a cappella, so this will be interesting. All right.
2: Oh. Une première pour vous.
0: Thank you.
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1: Moment magique, Alissa qui nous interprète In This Land. Et ce n'était pas le seul moment magique, puisque lorsque Sed est venu avec ses deux compères, ils ont interprété eux aussi, à leur manière, un titre. When I...

0: Vous écoutez Taratata.
1: Thank you very much.
2: Cédric et les Clearwaters, ils nous ont incendié le pôle des Ursulines la veille avec les titres de Creedence Clearwater Revival. On retrouve Ben Jacobacci sur la scène Blues in Otanjou, capturé live pendant son concert. Il nous interprète The Blues Had a Baby and They Name It Rock and Roll.
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C'était un petit concentré du festival, une fois de plus, Blues in Otanjou de 2026. Alors, n'hésitez pas à aller podcaster l'émission spéciale Blues in Otanjou sur l'autreradio.fr. On va s'arrêter là aujourd'hui pour ce festival, mais on reste avec les artistes français Didier Marty. Didier Marty chante en français, il a joué avec les grands bluesmen et le titre qu'il nous propose c'est « Vice et râle ».

On retrouve nettement sur ce titre les influences que Screamin' Jay Hawkins a eu sur Didier. Didier qui a joué donc avec Screamin' Jay Hawkins. D'ailleurs, vous allez pouvoir en écouter la preuve. Don't Love You No More, c'est Screamin' Jay Hawkins live à l'Olympia il y a quelques années.

Thank you.

0: Merci. Merci beaucoup.
1: Le fantasque Screaming Jay Hawkins qu'il fallait absolument voir à l'époque, j'ai eu l'occasion de le voir lors du même spectacle, là c'était à Rennes, il était là aussi accompagné de Didier Marty au saxophone. Restons avec les Français, avec Louis Mezzasoma, Bismuth.

très prochainement, Little Big Sister va sortir un album qui s'appelle Mu. Voici un single, Me Blind. Je vous rappelle que Little Big Sister viennent de Angers.

L'album Mew de Little Big Sister va sortir très prochainement, donc restez sur le qui-vive. Allons voir maintenant Mylène Chamblain, elle nous vient de Belgique, et c'est pareil, elle nous sort un single.

comme nous sommes en Belgique, eh bien, restons-y. Guy Verlande vient de sortir son deuxième album en 2026. L'album s'appelle Best of Blues Rock. J'y ai extrait Better Days Ahead. Les meilleurs jours vont venir.

Nous allons quitter l'Europe pour retrouver les États-Unis, entre autres avec les GA20 qui viennent de sortir un album avec Charlie Musselwhite. L'album s'intitule Blues Now et le titre que je vous propose aujourd'hui c'est The Blues Never Die.

Restons avec l'harmonica, avec un fou furieux de cet instrument. Il s'agit de Will Wilde et il nous interprète Stepping Out. Accrochez-vous à vos chaussettes.

Je vous avais prévenu, Will Wilder, un fou furieux de l'harmonica. Retenez bien son nom parce qu'on l'entendra encore certainement. On continue dans l'harmonica beaucoup plus classique avec Big Harp George. L'album s'appelle Shortcuts, court-circuit, et nous interprète Come Out Swinging.

The cost of living is killing me. Le prix de la vie me tue. Il s'agissait de Mississippi Shakedown. Voici Danny Marks, Back to the Blues.

The B. Christopher Band fait d'habitude des reprises, notamment des Blues Brothers. Eh bien, voici une chanson que les Blues Brothers ont repris. Il s'agit de Everybody Needs Somebody to Love, extrait de Four Buckets of Blues, sorti en 26.

Lors de la sortie du film des Blues Brothers en 1980, il y avait pas mal de beau monde, et notamment Steve Cropper. Steve Cropper nous a quittés il y a quelque temps, et un album vient de sortir, à titre posthume. L'album s'appelle Watching the Tide. Je vous ai extrait Until Now, avec notamment Ron Wood à la guitare.

Chuck Rattle and Roll, un standard à jouer par Mitch Wood sur son album qui est sorti cet été, A Night in New Orleans. De la petite salle underground à la grande, il n'y a qu'un pas que je fais allègrement avec Joanna Connor. Son album sorti cet été s'appelle 1111 et elle nous interprète un classique de blues écrit par Willie Dixon, Just Wanna Make Love to You.

0: half summer day.
1: Hot summer day, le jour d'un été chaud. C'était absolument le moment de le passer parce que j'aurais du mal à le caser cet hiver. Nous arrivons déjà à la fin de cette première émission All Blues de la saison 2026-2027. Je vous remercie d'être fidèle à ce rendez-vous. On se retrouve la semaine prochaine avec, comme d'habitude, un tas de nouveautés. On va finir gentiment avec Jason Ritchie qui nous interprète 13 Hours.

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